0: Disco Machine avec All My Life pour vous dire bonjour et bienvenue sur LFM.
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0: C'est la dernière de la semaine, j'espère que vous allez bien, que vous avez passé une excellente nuit. Courage, hein, c'est une journée chaude qui s'annonce aujourd'hui sur le Grand Liège.
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0: Avec les Maxence qui sont à l'honneur en ce vendredi 26 juin. Bonne fête à vous et bonne fête aussi à notre Maxence que vous retrouverez tout à l'heure à partir de 10h. C'est la journée internationale du dépistage de la scoliose, la journée internationale des Nations Unies pour le soutien aux victimes de la torture et la journée internationale contre l'abus et le trafic illicite de drogue. Côté événement, on repart en 1963 avec la visite du président des États-Unis, John Fitzgerald Kennedy, à Berlin, où il avait prononcé cette fameuse phrase « Ich bin ein Berliner ». 1974, l'invention du code-barre est utilisée pour la première fois, et c'est dans un supermarché aux États-Unis. Puis en 1997, c'était la sortie à Londres du tout premier tome d'Harry Potter. C'était Harry Potter à l'école des sorciers. Bonne année, hein, si vous êtes natif d'un 26 juin, comme notamment Indila. Elle fête ses 42 ans, c'est aussi l'anniversaire de Garou. Il a 54 ans, Danny Boone a 60 ans aujourd'hui. On termine avec le chanteur brésilien Gilberto Gil. On lui doit notamment ceci. Gilberto Gil qui fête ses 84 ans aujourd'hui.

0: Jennifer et Slimane avec les choses simples sur LFM.
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0: Encore un temps ensoleillé et très chaud pour cet après-midi. On a déjà entre 24 et 25 degrés hein, ce matin sur le Grand Liège. Cet après-midi, on attend entre 35 et 40 degrés. Demain, ce sera très ensoleillé avec un risque d'orage dans le courant de la journée. Des températures autour des 35 à 38 degrés. Il fera légèrement plus frais pour dimanche avec des orages l'après-midi. Des maxima qui se situeront aux alentours des 29 degrés.
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0: I Just Might, Bruno Mars sur LFM.
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0: Et on prend la direction de la Cité Ardente avec l'entreprise Union qui recrute deux chauffeurs livreurs en CDI temps partiel de 20 heures semaine, pouvant évoluer vers un temps plein. Vous allez charger, décharger les marchandises, assurer la livraison chez les clients, principalement en Belgique. L'on vous demande d'être titulaire du permis CE et de la carte de qualification code 95 en ordre. Vous possédez de carte tachygraphe en cours de validité. Vous avez des connaissances en anglais. Dans ce cas, n'hésitez pas à postuler. Et pour ce faire, je vous renvoie comme toujours sur notre site lfmradio.be.

0: C'est une folie arcadienne avec Arcadian à l'instant sur LFM. Le point sur vos conditions de circulation. Quelques chantiers sont encore en cours en ce vendredi. On vous rappelle évidemment ce chantier du côté du tunnel sous Cointe avec l'accès en direction de Bruxelles en venant du pont de Fragné qui est bloqué. Je vous dire également que le chantier au niveau du pont d'Ougré se termine, mais ce qui engendre encore quelques embarras de circulation. Chantier qui devrait se terminer tout à l'heure en fin de journée.
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0: Bonjour Elena.
2: Salut Fred, bonjour à tous.
0: Et on démarre cet agenda avec le village gaulois qui prend ses quartiers à Liège.
2: Une 31e édition qui se déroule comme chaque année sur la place Saint-Paul au cœur de la cité ardente jusqu'au 14 juillet. Déambulez à travers la cinquantaine de chalets gourmands pleins de saveurs et faites la fête avec les concerts de Carbone, Hereda, Clark Gable ou encore des DJ sets avec Oli Socket et Vincent Arena. Retrouvez les infos sur le site enjeu.be.
0: Ce samedi à 14h, le syndicat d'initiative de Sorin vous propose une visite des châteaux de Jemep.
2: Une balade qui vous permettra de découvrir le château Courtejoie qui est aujourd'hui une bibliothèque et qui incarne le savoir et la mémoire de la région, mais aussi le château Antoine et ses rénovations qui mettent en lumière son architecture d'antan, et le château d'Ordange où vous aurez l'opportunité d'apprécier son mobilier typiquement liégeois et les traces des différentes époques qu'il a traversées. Retrouvez les infos sur le site sisorin.be.
0: On continue avec une soirée d'impro proposé ce samedi par le théâtre à la courte échelle de Liège.
2: Sur scène, retrouvez deux véritables virtuoses de l'improvisation et laissez-vous emporter par mille et un personnages sortis tout droit de leur imagination débordante. Leur marque de fabrique, un humour fou pour l'absurde, le burlesque, le bon mot, la tendresse et les huîtres. Le temps d'une soirée plongée dans des situations tour à tour cocasses, déjantées, poignantes et parfois même sensuelles afin de donner vie à toutes vos propositions. Retrouvez les infos sur le site courte-échelle.
0: Et on termine avec la foire aux livres et disques qui sera organisée ce dimanche au Omnisport d'Amet.
2: Cette foire rassemblera dans un même lieu les amoureux de romans, de bandes dessinées et de livres jeunesse, l'occasion d'explorer également une partie dédiée aux disques d'occasion, un espace particulièrement apprécié des mélomanes et des collectionneurs de vinyles. Entre éditions originales, pochettes recherchées et albums cultes, cette foire vous promet de belles découvertes pour tous les passionnés. À noter qu'en parallèle, diverses animations viendront rythmer la journée, telles que du théâtre de marionnettes, une conteuse et bien d'autres surprises. Retrouvez les infos sur le site ccamet.be.
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0: Pense à vous, le retour de Pierre Demar sur LFM. Et les Bengals nous arrivent avec Manic Monday, elle nous arrive aussi avec les 12 signes du Zodiac. C'est Amandine qui sera là pour l'horoscope.
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0: temps que Ryan m'arrête, Claudio Capéo sur LFM.
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0: Bonjour Amandine.
2: Bonjour Fred.
0: L'horoscope de ce 26 juin, on commence avec les béliers, l'amour est dans l'air.
2: Vous tombez amoureux, mais vous ne savez pas très bien comment vous y prendre pour l'exprimer sans heurter.
0: Vous allez faire du tri les taureaux.
2: Il est possible que vous riez de votre carnet d'adresse une personne dont le manque de loyauté vous a blessé.
0: Foncez les gémeaux.
2: Vous foncez droit devant vous en étant totalement imperméable aux critiques.
0: Tout en confiance pour les cancers.
2: Même si vous êtes encore loin du but professionnel que vous vous êtes fixé, vous êtes confiant et plus que jamais déterminé.
0: Du voyage au programme pour les lions.
2: Si ce n'est pas un projet professionnel à l'étranger, c'est tout simplement un voyage que vous préparez en ce moment.
0: Vous avez besoin de votre partenaire, les vierges.
2: Vous ne faites rien sans votre moitié, vous recherchez son appui, ses encouragements pour avancer.
0: C'est boulot pour les balances.
2: Ne vous rajoutez pas un rendez-vous, une réunion, vous êtes assez chargé en ce moment, mettez-vous sur pause.
0: Vous avez besoin d'une pause, les scorpions.
2: Vous avez besoin de recharger vos batteries et vous tentez de quitter le bureau le plus tôt possible.
0: C'est famille pour les sagittaires.
2: Un beau moment en famille se prépare, vous allez probablement revoir des personnes perdues de vue.
0: Ça bosse, les capricornes.
2: Vous cherchez à gagner du temps dans la mesure où vous n'avez pas encore terminé un travail en cours.
0: Faites attention les Verseaux.
2: Vous prenez soin de ne pas mêler argent et vie de couple. Si vous prenez un risque, c'est sous votre responsabilité.
0: Profitez du week-end dans les poissons.
2: Vous perdez confiance en vous à cause d'une réflexion. Laissez passer le week-end, il n'y paraîtra plus.
0: Merci Amandine, bon week-end.
2: Bon week-end Fred.
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Sur LFM, c'est une belle journée avec Mylène Farmer. Une belle journée, certes, mais très très chaude hein, cet après-midi. Le Comblain Jazz revient ce week-end à Comblain-la-Tour. Après 10 ans d'absence, cet événement légendaire de la scène jazz belge renaît au cœur du centre Millennium de Comblain-la-Tour. Belle occasion hein, de retrouver la légende de la guitare Philippe Catherine. Il y a des jam sessions exclusives et puis une journée familiale et 100% pique-nique géant en musique. Vous retrouverez toutes les infos via le site comblainjazz.be. We'll be right back.

rendez-vous le 26 juillet. Ce sera sur la scène des Francopholies de Spa pour le concert de Marine avec Escro à l'instant sur LFM. Le premier point de l'actu avec Renaud Dubois, ce sera 7h. Renaud, qui accueillera un invité. Tout à l'heure, on ira du côté de Grivenier. On parlera de jeux d'été avec ce 4 juillet, le tournoi des jeux d'été à l'école libre de Robertmont. On aura l'occasion de parler de tout cela avec l'organisateur de cet événement, Kevin Crouse, l'invité de Renaud tout à l'heure. Ce sera peu avant 8h sur LFM.

0: retrouve Renaud Dubois. Bonjour Renaud.
1: Bonjour Fred, bonjour à tous. Il va faire jusqu'à 40 degrés dans les provinces de Liège et de Limbourg ce vendredi. Des provinces qui sont passées en avertissement rouge aux fortes chaleurs aujourd'hui. Par ailleurs, la phase d'alerte du plan ozone et forte chaleur est activée par le SPF Santé Publique. Il est toujours en cours et considéré, entre autres, comme l'effet cumulatif de cet épisode de forte chaleur que l'on connaît actuellement. Et face à la canicule, le week-end historique de Waterloo est annulé en raison des fortes chaleurs annoncées. Les organisateurs ont renoncé à l'ensemble des animations et des reconstitutions, estimant qu'il n'était plus possible de garantir la sécurité du public et des participants. En province du Luxembourg, qui est en code orange, le gouverneur a pris un arrêté prévoyant que les événements accessibles au public et organisés en plein air sont interdits, à l'exception de ceux ayant reçu une autorisation du bourgmestre. Pour les événements autorisés, les organisateurs doivent respecter plusieurs obligations en matière de prévention face aux fortes chaleurs. Le plan d'évacuation du détroit d'Ormuz suspendu après une attaque dans le golfe d'Oman. Ce plan d'évacuation du détroit d'Ormuz doit permettre de faire sortir quelques 11 000 marins bloqués dans le golfe. L'attaque d'hier dans le golfe d'Oman a visé un navire qui avait franchi le détroit. Le plan d'évacuation du détroit a donc été suspendu par l'Organisation Maritime Internationale suite à cette attaque dont l'origine est pour le moment inconnue. Au moins 235 morts recensés au Venezuela et plus de 1500 blessés suite au double séisme qui a frappé le pays hier. La recherche des disparus se poursuit alors que les secouristes continuent à fouiller les décombres. Plusieurs pays ont promis de l'aide, notamment les États-Unis. L'armée américaine a fait savoir qu'elle déploierait des navires militaires, des avions et des hélicoptères en soutien au secours. Côté belge, les affaires étrangères indiquent que pour le moment, aucun Belge n'a été recensé parmi les victimes ou les disparus. En football, les Pays-Bas et la Suède se sont qualifiés cette nuit pour les 16e de finale de la Coupe du Monde à l'issue des derniers matchs du groupe F. La Suède a accroché le Japon un but partout alors que les Pays-Bas se sont défaits de la Tunisie 1-3. Hier soir dans le groupe E, l'Équateur a arraché sa qualification en battant l'Allemagne 2-1. La Côte d'Ivoire a battu Curaçao 0-2 et termine deuxième du groupe derrière l'Allemagne. Enfin ce matin dans le groupe D, les États-Unis et la Turquie ont fait match nul 2-2. Match nul également entre l'Australie et le Paraguay. Un nul blanc qui permet à l'Australie de finir à la deuxième place du groupe derrière les États-Unis. L'Australie qui sera l'adversaire des Diables Rouges en 16e de finale en cas de victoire belge dimanche matin face à la Nouvelle-Zélande. Voilà qui clôture ces informations. Tout de suite, retour à l'Ardent Réveil avec Fred.

0: Galaxy Kungs sur LFM.
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0: Bienvenue à vous, on est parti pour la deuxième heure de l'air d'en réveil.
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0: Avec les Maxence qui sont à l'honneur en ce vendredi 26 juin. Bonne fête à vous et bonne fête aussi à notre Maxence que vous retrouverez tout à l'heure à partir de 10h. C'est la journée internationale du dépistage de la scoliose, la journée internationale des Nations Unies pour le soutien aux victimes de la torture et la journée internationale contre l'abus et le trafic illicite de drogue. Côté événement, on repart en 1963 avec la visite du président des États-Unis, John Fitzgerald Kennedy à Berlin, où il avait prononcé cette fameuse phrase « Ich bin un Berliner ». 1974, l'invention du code-barre est utilisée pour la première fois et c'est dans un supermarché aux États-Unis. Puis en 1997, c'était la sortie à Londres du tout premier tome d'Harry Potter. C'était Harry Potter à l'école des sorciers. Bonne année, hein, si vous êtes natif d'un 26 juin, comme notamment Indila. Elle fête ses 42 ans, c'est aussi l'anniversaire de Garou. Danny Boone a 60 ans aujourd'hui. On termine avec le chanteur brésilien Gilberto Gil. On lui doit notamment ceci. Gilberto Gil qui fête ses 84 ans aujourd'hui.

0: Et elle ne sera pas d'actualité en ce vendredi. Je parle de la pluie, évidemment. Louane sur LFM. Mais ça tombe bien, puisque voici la météo.
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0: Et la plus grande vigilance ce matin du côté de la météo, il fera très chaud cet après-midi, Renaud.
3: Oui Fred, c'est la journée la plus chaude de la semaine avec des températures allant de 38 à 40 degrés qui seront atteintes dans notre province, des températures records sous un soleil de plomb. Le temps sera à nouveau ensoleillé malgré quelques voiles d'altitude. En cours d'après-midi ou en soirée, quelques développements orageux locaux seront possibles, essentiellement dans l'est avec un risque de grêle et de rafales de vent. Ce matin, le mercure indique déjà des valeurs élevées. Le thermomètre indique 24 degrés à Liège, Hertal, Visée, oui, Warem ou Paye et Bassange. Il fait 25 degrés à Anse, Sprimont, Grassolonnies, Neux et Ewaï. Il en fait 26 à Antine, Nandrin et Neupré.
0: Bon vendredi sur LFM, Renaud, on te retrouve dans une vingtaine de minutes. Ce sera pour le Zoom Région.
3: À tout à l'heure.
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0: sur LFM Summer Sun, c'était Texas. On va retrouver Didier Bocquelinville comme chaque matin et en mode wallon puisque nous sommes vendredi, ce sera dans quelques minutes. On aura le Zoom Région également avec Renaud Dubois, ce sera à 7h30. Renaud qui, je vous le rappelle, accueillera un invité tout à l'heure, Kevin Kruse, l'organisateur de cet événement. On parlera jeux d'été avec le tournoi des jeux d'été à l'école libre de Robertmont. C'est du côté de Griffny, on en reparlera tout à l'heure, peu avant 8h sur LFM.
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0: Bonjour Elena.
2: Bonjour Fred, bonjour à tous.
0: On démarre cet agenda avec une balade guidée du fort de la Petite Flémalle proposée ce dimanche, ce sera à 14h.
2: Découvrez l'histoire de ce château qui abrite actuellement l'administration communale. C'est en toute élégance et en authenticité que la guide, véritable passionnée, vous accueillera en tenue du 18e siècle afin de vous raconter l'histoire de ce lieu plein de charme niché au cœur de Flémalle. À l'occasion de déambuler dans les salles du château et les allées de son magnifique parc verdoyant, trouvez les infos sur le site flemal.be.
0: Le Comblain Jazz revient ce week-end à Comblain-la-Tour.
2: Après 10 ans d'absence, cet événement légendaire de la scène jazz belge renaît au cœur du centre Millennium de Comblain-la-Tour à l'occasion de retrouver la légende de la guitare Philippe Catherine, des jam sessions exclusives et une grande journée familiale avec un pique-nique géant en musique. Retrouvez les infos sur le site comblainjazz.be.
0: Direction Remicourt avec le Festival d'Art de la Rue qui sera proposé ce dimanche dès 13h.
2: Découvrez une multitude d'artistes venus de toute la Belgique et de nombreuses associations locales associées au centre culturel afin de vous offrir une journée inoubliable. Retrouvez 6 spectacles pour petits et grands, des animations pour enfants, des concerts en tout genre, des ateliers créatifs, des démos et initiations de combats médiévaux. Rendez-vous dans le magnifique domaine d'Au cœur du jeu, un écrin de verdure caché en plein centre du village de Momal. Retrouvez les infos sur le site centreculturelremicourt.be.
0: Ce week-end, le théâtre de la Renaissance de Serein vous invite à l'événement Passage à l'acte.
2: Tout au long de la saison, des ateliers du Théâtre de la Renaissance sont le théâtre de rencontres exceptionnelles. Des citoyens venus d'horizons multiples se rassemblent et ont croisé leur parcours pour faire entendre leur voix sur scène. Attendez-vous à des récits profondément ancrés dans le réel, portés par des groupes passionnés aux noms évocateurs comme les Zinzin Compris, les Chauds Patates, les Acroplanches ou encore les Loufoques et les Impropulsives. Ensemble, ils bousculent les codes à travers des situations tour à tour cocasse, poignante ou déjantée, traversée par des rêves, les colères et de magnifiques élans de résistance. Un événement qui fait aussi la part belle à la musique avec le spectacle musical des Apéricutes. Retrouvez les infos sur le site théâtredelarenaissance.be.
0: Et on termine avec la place Saint-Séverin de Huy qui, ce week-end, va prendre des couleurs italiennes.
2: Un événement exceptionnel placé sous le signe de la Dolce Vita à travers un village éphémère où se mêlent les parfums irrésistibles de la cuisine italienne, des terrasses accueillantes pour savourer un verre entre amis et des rythmes musicaux chaleureux pour une invitation à flâner au milieu d'un grand marché de spécialités gourmandes afin de rencontrer les producteurs et artisans passionnés. Retrouvez les infos sur l'événement Facebook Weekend Italien.
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0: peu importe, c'était Zazie sur LFM. Vendredi aujourd'hui, bonjour mon Didier.
1: Salut Fred.
0: Quelle nouvelle?
1: Ben, ça va Fouerbev, allez.
0: Ben oui, c'est vendredi. Fouerbev,
1: on avait redit.
0: Et c'est Wallon.
1: Ah ouais, c'est le Wallon. Et là, une homme qui réinterdit, il va au café, au petit café de Liège, hein, ouais. Au vieux café là.
0: Avec ouais. Cette petite odeur là si particulière.
1: Ah ouais, hein. Déjà, oh ma tête, ça sent le bière.
0: Cette odeur que tu sens lorsque tu approches le café, ah ouais. Déjà à l'extérieur.
1: Et fais ton plaqué ça à terre parce qu'on a les cornettis. C'est terrible.
0: La grenadine.
1: Et là, devant au coin, il y a une homme à vous honte qui doit me sur le bord qu'être là. Et l'homme qui va boire ses cafés, parce que lui, il boit du café. L'autre, il a déjà une bière du vol.
0: Ah ouais.
1: Bonjour, monsieur. Bonjour, monsieur. Ici, mon petit pour. Vos chiens, ils hagnent ? On est ni hagnent, monsieur. Vous savez, l'homme qui le caresse. Et non, c'est qui hagne, si, mais c'est presque. Et nous, je dis, vous m'avez dit qui vos chiens hagnent, fnais ? Mais non, mes chiens hagnent, si Charles, je le dis, monsieur.
0: Eh bien, voilà une gentille petite blagounette pour terminer cette semaine et pour vous aider à entamer le week-end. On se retrouve lundi.
1: Bon week-end et qu'à lundi.
0: Et bon week-end.

0: voyage en Italie et c'est Lydie Cube sur LFM. L'actu du Grand Liège arrive dans un instant, et puis la suite. Enfin, ce sera avec ce tube de Nena. Non, une énorme si je te l'ouvre, ballonne sur LFM.
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2: Le Zoom Région, c'est avec Renaud Dubois. Bonjour Renaud.
3: Bonjour Fred, bonjour à tous. Journée de tous les records ce vendredi. La province de Liège va connaître des pics de chaleur allant jusqu'à 40 degrés ce vendredi. La province a été placée en code rouge en raison de la chaleur pour toute la journée par l'IRM. Franchir le seuil des 40 degrés reste un événement rarissime en Belgique. Cela ne s'est produit qu'à deux reprises. Le record absolu de chaleur est actuellement fixé à 41,8 degrés. Il pourrait être menacé ce vendredi. En province de Liège, de nouvelles recommandations devraient être communiquées dans le courant de la journée par les services du gouverneur. Un arrêté qui devrait concerner principalement les événements, notamment pour ce week-end. C'est un week-end chargé en festivités qui s'annonce. Pour l'instant, il n'est pas question de les interdire, mais d'importantes recommandations ont été données. 7 personnes ont été arrêtées hier matin dans le cadre de l'enquête sur l'attentat contre la synagogue de Liège. Plusieurs perquisitions ont été menées à Liège par la police judiciaire fédérale, accompagnée des unités spéciales de la police fédérale dans le cadre de l'enquête sur les événements du 9 mars dernier. Lors de ces interventions, 7 personnes ont été interpellées. Elles sont soupçonnées d'avoir joué un rôle actif dans les faits. Elles ont été arrêtées privées de liberté. À ce stade et dans l'intérêt de l'enquête, aucune information complémentaire ne peut être communiquée, indique la porte-parole de la police fédérale. 5 ans après les inondations de juillet 2021 qui ont ravagé plusieurs communes, la phase de reconstruction de la vallée de la Vesdre entre dans une phase décisive alors que les chantiers d'urgence sont terminés. 14 chantiers structurants ont débuté ou vont débuter en 2026, marquant une phase décisive pour mieux protéger les habitants, renforcer la résilience du territoire et améliorer le cadre de vie. Ces 14 chantiers concernent 5 communes de la vallée, Chaudfontaine, Teuse, Pape, Pinster et Limbourg. La modélisation du bassin de la Vesdre se poursuit tronçon par tronçon pour permettre de comprendre le comportement hydraulique de la rivière et retenir les solutions les plus efficaces. Le calendrier des chantiers est établi sur cette base. Tous ces chantiers prennent place dans le cadre du programme 319 du plan de relance. Le programme 319 représente 453 millions d'euros, dont 300 financés par un prêt de la Banque européenne d'investissement. L'ancien député provincial Paul-Émile Motard est décédé mercredi soir à l'âge de 74 ans. Un décès que l'on a appris hier. Député provincial socialiste de 2000 à 2018, Paul-Émile Motard avait dû quitter ses fonctions en 2013 après avoir été victime d'une déchirure de l'aorte. Paul-Émile Motard appartenait à la famille politique socialiste. Il avait fait toute sa carrière dans la culture, dirigeant notamment l'Orchestre Philharmonique de Liège jusqu'en 2000, avant de devenir conseiller puis député provincial. Il avait mis plus d'un an à se remettre d'un grave accident de santé qui lui avait ôté l'usage de ses jambes en 2019. Par la suite, il avait continué à suivre et soutenir de près la vie culturelle. Président de Présence et Action Culturelle de Liège, en 2021, il avait créé les Rencontres Internationales du Film Politique. Il était également président de la Fondation Province de Liège pour l'Art et la Culture. C'est là-dessus que se clôture ce Zoom Région. Tout de suite, retour à l'Ardent Réveil avec Fred.

0: vis à vis, c'est Inutti sur LFM.
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0: Bonjour Amandine.
2: Bonjour Fred.
0: L'horoscope de ce 26 juin, on commence avec les béliers, l'amour est dans l'air.
2: Vous tombez amoureux, mais vous ne savez pas très bien comment vous y prendre pour l'exprimer sans heurter.
0: Vous allez faire du tri les taureaux.
2: Il est possible que vous rayiez de votre carnet d'adresse une personne dont le manque de loyauté vous a blessé.
0: Foncez les gémeaux.
2: Vous foncez droit devant vous en étant totalement imperméable aux critiques.
0: Tout en confiance pour les cancers.
2: Même si vous êtes encore loin du but professionnel que vous vous êtes fixé, vous êtes confiant et plus que jamais déterminé.
0: Du voyage au programme pour les lions.
2: Si ce n'est pas un projet professionnel à l'étranger, c'est tout simplement un voyage que vous préparez en ce moment.
0: Vous avez besoin de votre partenaire, les vierges.
2: Vous ne faites rien sans votre moitié, vous recherchez son appui, ses encouragements pour avancer.
0: C'est boulot pour les balances.
2: Ne vous rajoutez pas un rendez-vous, une réunion, vous êtes assez chargé en ce moment, mettez-vous sur pause.
0: Vous avez besoin d'une pause, les scorpions.
2: Vous avez besoin de recharger vos batteries et vous tentez de quitter le bureau le plus tôt possible.
0: C'est famille pour les sagittaires.
2: Un beau moment en famille se prépare, vous allez probablement revoir des personnes perdues de vue.
0: Ça bosse, les capricornes.
2: Vous cherchez à gagner du temps dans la mesure où vous n'avez pas encore terminé un travail en cours.
0: Faites attention les Verseaux.
2: Vous prenez soin de ne pas mêler argent et vie de couple. Si vous prenez un risque, c'est sous votre responsabilité.
0: Profitez du week-end dans les poissons.
2: Vous perdez confiance en vous à cause d'une réflexion. Laissez passer le week-end, il n'y paraîtra plus.
0: Merci Amandine, bon week-end.
2: Bon week-end Fred.
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0: vieux m'a donné la foi, Ophélie Winter, ce matin sur LFM. On prend la direction de Grivigné dans l'immédiat. On va parler de jeux d'été. Ce sera le 4 juillet. Ce sera le tournoi des jeux d'été à l'école libre de Robermont. L'occasion de partager un moment convivial tout en découvrant peut-être plusieurs disciplines ludiques. Et on va parler de cet événement, Renaud Dubois, avec notre invité. C'est Kevin Kraus, l'organisateur de cet événement.
1: Bonjour Kevin.
2: Bonjour.
1: Alors, première question, de quoi sera fait cette journée du 4 juillet?
2: Donc, le tournoi des jeux d'été, en fait, c'est essentiellement des jeux de précision, connus ou inconnus, mis en avant sous forme compétitive ou dont on n'a pas l'habitude.
1: L'idée, c'est quoi? C'est de pouvoir faire découvrir les jeux de manière ludique, mais aussi avec un petit côté compétitif, alors?
2: Oui, c'est ça, tout à fait. Parce que d'habitude, les jeux auxquels on va jouer sont plutôt utilisés entre copains, autour d'un barbecue ou dans les jeux de jardin autour d'une piscine. Et donc là, c'est d'essayer de les amener vers une forme compétitive.
1: Quels jeux, justement, on pourra découvrir ce jour-là? Quelles seront les disciplines pratiquées par les participants?
2: Donc en tout, il y a 5 jeux. Le premier jeu, c'est le Spyball, ou connu sous son autre nom, le Roadnet. Il y aura le Molky, le Cubs, le Cornol. Et le dernier, c'est le jeu Mystère, le jeu dont on se garde un peu le nom pour essayer d'amener encore une interrogation, de se dire, qu'est-ce qu'on va mettre, à quelle sauce on va être mangé, qu'est-ce que je vais découvrir. Et puis alors après, bien sûr, sur le côté, il y aura encore d'autres jeux qui seront disponibles. On parle notamment du Rum Shop, le Lodi aussi, qui sont pas très très connus, mais qui sont tout aussi agréables à jouer.
1: Alors voilà, il y aura pas mal de surprises et de découvertes donc cette journée-là. D'où vient un peu l'idée d'avoir mis en place cette journée axée sur des jeux qui ne sont pas forcément connus?
2: Ouais, ça vient de deux choses. La première, c'est que moi, depuis tout petit, je suis attiré par un peu ces jeux-là. Mon métier, professeur en éducation physique, forcément, me dirige aussi vers des animations un peu différentes qui sortent de l'ordinaire pour essayer de motiver les élèves. Et puis alors après, la dernière chose, c'est que l'événement est caritatif. Et donc l'objectif, c'est d'offrir tous ces jeux-là à l'école libre de Robermont, là où on est implanté, pour justement essayer que les élèves découvrent ce sport-ci dans un cadre, aussi dans le cadre du cours d'éducation physique.
1: Qui peut participer à cette journée du 4 juillet? Et finalement, comment faire pour vous rejoindre?
2: Donc, toutes les personnes au-delà de 12 ans, jusqu'à plus âgées, on va dire jusqu'à 77 ans, sont les bienvenues. On forme des équipes de 2 ou de 3, ça c'est à la libre convenance de chacun, pour pouvoir justement essayer d'affronter d'autres personnes, soit des amis, s'ils s'inscrivent en même temps que nous, soit des personnes tout à fait inconnues.
1: Est-ce qu'il faut s'inscrire à l'avance ou on peut s'inscrire le jour même?
2: Alors on peut s'inscrire le jour même. Maintenant, c'est forcément plus pratique pour nous, pour l'organisation, de s'inscrire à l'avance. Pour les inscriptions, très facile. On se donne rendez-vous sur la page Facebook Tournoi des Jeux d'été. Et là, toutes les modalités sont présentes afin de vous inscrire.
1: Dernière question, les infos vraiment pratiques. Ça se passe où et à quelle heure?
2: Alors, ça se passe à l'école libre de Robermont, donc rue des Fortifications 24 à Grivigné. Le tournoi commence à 10h, mais les jeux sont disponibles à 9h30. Donc, dès 9h30, vous pourrez découvrir le fameux jeu mystère afin d'essayer de déjà peut-être vous entraîner pour éventuellement gagner le tournoi, parce que peut-être tout va se jouer là-dessus. Et pour les gagnants, ça se finira aux alentours de 18h.
1: Le tournoi des jeux d'été, ça se passe à l'école libre de Robermont. Ce sera le 4 juillet. Les infos, on les retrouve sur la page Facebook de l'événement. Merci Pierre Kraus pour votre passage aujourd'hui sur nos ondes. Et on vous souhaite un bel événement et beaucoup d'amusement le 4 juillet.
2: Merci.

0: Mauves, Renaud Dubois. Bonjour Renaud.
1: Bonjour Fred, bonjour à tous. Il va faire jusqu'à 40 degrés dans les provinces de Liège et de Limbourg ce vendredi. Des provinces qui sont passées en avertissement rouge aux fortes chaleurs aujourd'hui. Par ailleurs, la phase d'alerte du plan ozone et forte chaleur est activée par le SPF Santé Publique. Il est toujours en cours et considéré, entre autres, comme l'effet cumulatif de cet épisode de forte chaleur que l'on connaît actuellement. Et face à la canicule, le week-end historique de Waterloo est annulé en raison des fortes chaleurs annoncées. Les organisateurs ont renoncé à l'ensemble des animations et des reconstitutions, estimant qu'il n'était plus possible de garantir la sécurité du public et des participants. En province du Luxembourg, qui est en code orange, le gouverneur a pris un arrêté prévoyant que les événements accessibles au public et organisés en plein air sont interdits, à l'exception de ceux ayant reçu une autorisation du bourgmestre. Pour les événements autorisés, les organisateurs doivent respecter plusieurs obligations en matière de prévention face aux fortes chaleurs. Le plan d'évacuation du détroit d'Ormuz suspendu après une attaque dans le golfe d'Oman. Ce plan d'évacuation du détroit d'Ormuz doit permettre de faire sortir quelques 11 000 marins bloqués dans le golfe. L'attaque d'hier dans le golfe d'Oman a visé un navire qui avait franchi le détroit. Le plan d'évacuation du détroit a donc été suspendu par l'Organisation Maritime Internationale suite à cette attaque dont l'origine est pour le moment inconnue. Au moins 235 morts recensés au Venezuela et plus de 1500 blessés suite au double séisme qui a frappé le pays hier. La recherche des disparus se poursuit. Alors que les secouristes continuent à fouiller les décombres, plusieurs pays ont promis de l'aide, notamment les États-Unis. L'armée américaine a fait savoir qu'elle déploierait des navires militaires, des avions et des hélicoptères en soutien au secours. Côté belge, les affaires étrangères indiquent que pour le moment, aucun Belge n'a été recensé parmi les victimes ou les disparus. En football, les Pays-Bas et la Suède se sont qualifiés cette nuit pour les 16e de finale de la Coupe du Monde à l'issue des derniers matchs du groupe F. La Suède a accroché le Japon un but partout alors que les Pays-Bas se sont défaits de la Tunisie un but à 3. Hier soir dans le groupe E, l'Équateur a arraché sa qualification en battant l'Allemagne 2 buts à 1. La Côte d'Ivoire a battu Curaçao 0-2 et termine 2e du groupe derrière l'Allemagne. Enfin ce matin dans le groupe D, les États-Unis et la Turquie ont fait match nul 2 buts partout. Match nul également entre l'Australie et le Paraguay. Un nul blanc qui permet à l'Australie de finir à la 2e place du groupe derrière les États-Unis. L'Australie qui sera l'adversaire des Diables Rouges en 16e de finale en cas de victoire belge dimanche matin face à la Nouvelle-Zélande. Voilà qui clôture ces informations. Tout de suite, retour à l'Ardent Réveil avec Fred.

0: Raining Season, du Alipa sur LFM.
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0: Allez, belle fin de semaine.
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0: Avec les Maxence qui sont à l'honneur en ce vendredi 26 juin. Bonne fête à vous et bonne fête aussi à notre Maxence que vous retrouverez tout à l'heure à partir de 10h. C'est la journée internationale du dépistage de la scoliose, la journée internationale des Nations Unies pour le soutien aux victimes de la torture et la journée internationale contre l'abus et le trafic illicite de drogue. Côté événement, on repart en 1963 avec la visite du président des États-Unis, John Fitzgerald Kennedy à Berlin, où il avait prononcé cette fameuse phrase « Ich bin ein Berliner ». 1974, l'invention du code-barre est utilisée pour la première fois et c'est dans un supermarché aux États-Unis. Puis en 1997, c'était la sortie à Londres du tout premier tome d'Harry Potter. C'était Harry Potter à l'école des sorciers. Bonne année, hein, si vous êtes natif d'un 26 juin, comme notamment Indila. Elle fête ses 42 ans, c'est aussi l'anniversaire de Garou. Danny Boone a 60 ans aujourd'hui. On termine avec le chanteur brésilien Gilberto Gil. On lui doit notamment ceci. Gilberto Gil qui fête ses 84 ans aujourd'hui.

0: Et lui aussi sera en francophonie, hein. Ce sera le 24 juillet. Gims, je me tire sur l'FM.
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0: Et la plus grande vigilance ce matin du côté de la météo, il fera très chaud cet après-midi, Renaud.
3: Oui Fred, c'est la journée la plus chaude de la semaine avec des températures allant de 38 à 40 degrés qui seront atteintes dans notre province, des températures records sous un soleil de plomb. Le temps sera à nouveau ensoleillé malgré quelques voiles d'altitude. En cours d'après-midi ou en soirée, quelques développements orageux locaux seront possibles, essentiellement dans l'est avec un risque de grêle et de rafales de vent. Ce matin, le mercure indique déjà des valeurs élevées. Le thermomètre indique 24 degrés à Liège, Hertel, Visé, oui, Warem, Pays et Bassange. Il fait 25 degrés à Anse, Splimont, Grassolonies, Neu et Ewaille. Il en fait 26 à Antine, Nandrin et Neupré.
0: Bon vendredi sur les FM, Renaud. On te retrouve dans une vingtaine de minutes. Ce sera pour le Zoom Région.
3: À tout à l'heure.
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début de journée sur LFM, Bébé Rexha avec New Religion. Des côtés de la circulation, je rappelle ce chantier au niveau de l'accès au tunnel de Cointe en venant du pont de Fragné en direction de Bruxelles qui est fermé et ce jusqu'au 4 août. Des travaux qui se terminent tout doucement au pont Bougré. Une phase actuelle du chantier qui se termine en ce vendredi mais qui engendre encore quelques difficultés de circulation jusqu'en fin de journée. Et puis ce chantier au niveau de l'échangeur numéro 33 au niveau de Buranville. Excellent début de journée. Dans quelques minutes, on accueille Elena avec ses bons plans sortis.

0: belle fin de semaine. Courage, hein, vous qui bossez hein, déjà ce matin avec Santa à l'instant sur LFM. Et recommence-moi dans une dizaine de minutes. Le retour de Renaud, ce sera pour le Zoom Région. Le retour d'Amandine juste après, ce sera pour l'horoscope.
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0: Bonjour Elena.
2: Salut Fred, bonjour à tous.
0: Et on démarre cet agenda avec le village gaulois qui prend ses quartiers à Liège.
2: Une 31e édition qui se déroule comme chaque année sur la place Saint-Paul au cœur de la cité ardente jusqu'au 14 juillet. Déambulez à travers la cinquantaine de chalets gourmands pleins de saveurs et faites la fête avec les concerts de Carbone, Hereda, Clark Gable ou encore des DJ sets avec Oli Socket et Vincent Arena. Retrouvez les infos sur le site enjeu.be.
0: Ce samedi à 14h, le syndicat d'initiative de Sorin vous propose une visite des châteaux de Jemep.
2: Une balade qui vous permettra de découvrir le château Courtejoie, qui est aujourd'hui une bibliothèque et qui incarne le savoir et la mémoire de la région, mais aussi le château Antoine et ses rénovations qui mettent en lumière son architecture d'antan, et le château d'Ordange, où vous aurez l'opportunité d'apprécier son mobilier typiquement liégeois et les traces des différentes époques qu'il a traversées. Retrouvez les infos sur le site sisorin.be.
0: On continue avec une soirée d'impro proposé ce samedi par le théâtre à la Courte Échelle de Liège.
2: Sur scène, on retrouvait deux véritables virtuoses de l'improvisation et laissez-vous emporter par mille et un personnages sortis tout droit de leur imagination débordante. Leur marque de fabrique, un humour fou pour l'absurde, le burlesque, le bon mot, la tendresse et les huîtres. Le temps d'une soirée plongée dans des situations tour à tour cocasses, déjantées, poignantes et parfois même sensuelles afin de donner vie à toutes vos propositions. Retrouvez les infos sur le site courte-échelle.
0: Et on termine avec la foire aux livres et disques qui sera organisée ce dimanche au Lomnisport d'Amé.
2: Cette foire rassemblera dans un même lieu les amoureux de romans, de bandes dessinées, de livres jeunesse, l'occasion d'explorer également une partie dédiée aux disques d'occasion, un espace particulièrement apprécié des mélomanes et des collectionneurs de vinyles. Entre éditions originales, pochettes recherchées et albums cultes, cette foire vous promet de belles découvertes pour tous les passionnés. À noter qu'en parallèle, diverses animations viendront rythmer la journée, telles que du théâtre de marionnettes, une conteuse et bien d'autres surprises. Retrouvez les infos sur le site ccamé.be.
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1: C'est du belge, hein, c'est Rory, c'est plus jamais, c'est sur LFM. Et ça, c'est Dépêche Mode qui arrive. Le premier tube, d'ailleurs, de Dépêche Mode en 81, Just Can't Get Enough, juste après le Zoom Région.
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1: 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Zoom Région, c'est avec Renaud Dubois. Bonjour Renaud.
5: Bonjour Fred, bonjour à tous. Journée de tous les records ce vendredi. La province de Liège va connaître des pics de chaleur allant jusqu'à 40 degrés.

ce vendredi. La province a été placée en code rouge en raison de la chaleur pour toute la journée par l'IRM. Franchir le seuil des 40 degrés reste un événement rarissime en Belgique. Cela ne s'est produit qu'à deux reprises. Le record absolu de chaleur est actuellement fixé à 41,8 degrés. Il pourrait être menacé ce vendredi. En province de Liège, de nouvelles recommandations devraient être communiquées dans le courant de la journée par les services du gouverneur. Un arrêté qui devrait concerner principalement les événements, notamment pour ce week-end. C'est un week-end chargé en festivités qui s'annonce. Pour l'instant, il n'est pas question de les interdire, mais d'importantes recommandations ont été données. 7 personnes ont été arrêtées hier matin dans le cadre de l'enquête sur l'attentat contre la synagogue de Liège. Plusieurs perquisitions ont été menées à Liège par la police judiciaire fédérale, accompagnée des unités spéciales de la police fédérale dans le cadre de l'enquête sur les événements du 9 mars dernier. Lors de ces interventions, 7 personnes ont été interpellées. Elles sont soupçonnées d'avoir joué un rôle actif dans les faits. Elles ont été arrêtées privées de liberté. À ce stade et dans l'intérêt de l'enquête, aucune information complémentaire ne peut être communiquée, indique la porte-parole de la police fédérale. 5 ans après les inondations de juillet 2021 qui ont ravagé plusieurs communes, la phase de reconstruction de la vallée de la Vesdre entre dans une phase décisive alors que les chantiers d'urgence sont terminés. 14 chantiers structurants ont débuté ou vont débuter en 2026, marquant une phase décisive pour mieux protéger les habitants, renforcer la résilience du territoire et améliorer le cadre de vie. Ces 14 chantiers concernent 5 communes de la vallée, Chauxfontaine, Teuse, Pape, Pinster et Limbourg. La modélisation du bassin de la Vesdre se poursuit tronçon par tronçon pour permettre de comprendre le comportement hydraulique de la rivière et retenir les solutions les plus efficaces. Le calendrier des chantiers est établi sur cette base. Tous ces chantiers prennent place dans le cadre du programme 319 du plan de relance. Le programme 319 représente 453 millions d'euros, dont 300 financés par un prêt de la Banque européenne d'investissement. L'ancien député provincial Paul-Émile Motard est décédé mercredi soir à l'âge de 74 ans. Un décès que l'on a appris hier. Député provincial socialiste de 2000 à 2018, Paul-Émile Motard avait dû quitter ses fonctions en 2013 après avoir été victime d'une déchirure de l'aorte. Paul-Émile Motard appartenait à la famille politique socialiste. Il avait fait toute sa carrière dans la culture, dirigeant notamment l'Orchestre philharmonique de Liège jusqu'en 2000, avant de devenir conseiller puis député provincial. Il avait mis plus d'un an à se remettre d'un grave accident de santé qui lui avait ôté l'usage de ses jambes en 2019. Par la suite, il avait continué à suivre et soutenir de près la vie culturelle. Président de Présence et Action culturelle de Liège, en 2021, il avait créé les Rencontres internationales du film politique. Il était également président de la Fondation Province de Liège pour l'art et la culture. C'est là-dessus que se clôture ce Zoom Région. Tout de suite, retour à l'Ardent Réveil avec Fred.

0: on lui souhaite un très très bel anniversaire. Elle a 42 ans aujourd'hui, Indila, avec Dernière Danse sur LFM.
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0: Bonjour Amandine.
2: Bonjour Fred.
0: L'horoscope de ce 26 juin, on commence avec les béliers, l'amour est dans l'air.
2: Vous tombez amoureux, mais vous ne savez pas très bien comment vous y prendre pour l'exprimer sans heurter.
0: Vous allez faire du tri les taureaux.
2: Il est possible que vous riez de votre carnet d'adresse une personne dont le manque de loyauté vous a blessé.
0: Foncez les gémeaux.
2: Vous foncez droit devant vous en étant totalement imperméable aux critiques.
0: Tout en confiance pour les cancers.
2: Même si vous êtes encore loin du but professionnel que vous vous êtes fixé, vous êtes confiant et plus que jamais déterminé.
0: Du voyage au programme pour les lions.
2: Si ce n'est pas un projet professionnel à l'étranger, c'est tout simplement un voyage que vous préparez en ce moment.
0: Vous avez besoin de votre partenaire, les vierges.
2: Vous ne faites rien sans votre moitié, vous recherchez son appui, ses encouragements pour avancer.
0: C'est boulot pour les balances.
2: Ne vous rajoutez pas un rendez-vous, une réunion, vous êtes assez chargé en ce moment, mettez-vous sur pause.
0: Vous avez besoin d'une pause, les scorpions.
2: Vous avez besoin de recharger vos batteries et vous tentez de quitter le bureau le plus tôt possible.
0: C'est famille pour les sagittaires.
2: Un beau moment en famille se prépare, vous allez probablement revoir des personnes perdues de vue.
0: Ça bosse, hein, les capricornes.
2: Vous cherchez à gagner du temps dans la mesure où vous n'avez pas encore terminé un travail en cours.
0: Faites attention, les Verseaux.
2: Vous prenez soin de ne pas mêler argent et vie de couple. Si vous prenez un risque, c'est sous votre responsabilité.
0: Profitez du week-end, les poissons.
2: Vous perdez confiance en vous à cause d'une réflexion. Laissez passer le week-end, il n'y paraîtra plus.
0: Merci Amandine, bon week-end.
2: Bon week-end, Fred.
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excellent début de journée sur LFM avec Vanessa Paradis et Divine Deal. Tiens, ce dimanche, le festival d'art de rue sera de retour à Romicourt. Ce sera dès 13h. Vous allez découvrir une multitude d'artistes venus de toute la Belgique et de nombreuses associations locales associées au Centre culturel de Romicourt afin de vous offrir une journée inoubliable. Vous allez retrouver 6 spectacles pour petits et grands. Il y aura des animations pour les enfants, des concerts en tout genre, des ateliers créatifs, des démos et des initiations de combats médiévaux. Un rendez-vous qui est fixé ce dimanche dès 13h. C'est dans le magnifique domaine d'au cœur du jeu, un écrin de verdure qui se niche en plein cœur du village de Momal. Et vous aurez toutes les infos directement via le site.

0: Renaud Dubois, bonjour Renaud.
1: Bonjour Fred, bonjour à tous. Il va faire jusqu'à 40 degrés dans les provinces de Liège et de Limbourg ce vendredi. Des provinces qui sont passées en avertissement rouge aux fortes chaleurs aujourd'hui. Par ailleurs, la phase d'alerte du plan ozone et forte chaleur est activée par le SPF Santé Publique. Il est toujours en cours et considéré, entre autres, comme l'effet cumulatif de cet épisode de forte chaleur que l'on connaît actuellement. Et face à la canicule, le week-end historique de Waterloo est annulé en raison des fortes chaleurs annoncées. Les organisateurs ont renoncé à l'ensemble des animations et des reconstitutions, estimant qu'il n'était plus possible de garantir la sécurité du public et des participants. En province du Luxembourg, qui est en code orange, le gouverneur a pris un arrêté prévoyant que les événements accessibles au public et organisés en plein air sont interdits, à l'exception de ceux ayant reçu une autorisation du bourgmestre. Pour les événements autorisés, les organisateurs doivent respecter plusieurs obligations en matière de prévention face aux fortes chaleurs. Le plan d'évacuation du détroit d'Ormuz suspendu après une attaque dans le golfe d'Oman. Ce plan d'évacuation du détroit d'Ormuz doit permettre de faire sortir quelques 11 000 marins bloqués dans le golfe. L'attaque d'hier dans le golfe d'Oman a visé un navire qui avait franchi le détroit. Le plan d'évacuation du détroit a donc été suspendu par l'Organisation Maritime Internationale suite à cette attaque dont l'origine est pour le moment inconnue. Au moins 235 morts recensés au Venezuela et plus de 1500 blessés suite au double séisme qui a frappé le pays hier. La recherche des disparus se poursuit alors que les secouristes continuent à fouiller les décombres. Plusieurs pays ont promis de l'aide, notamment les États-Unis. L'armée américaine a fait savoir qu'elle déploierait des navires militaires, des avions et des hélicoptères en soutien au secours. Côté belge, les affaires étrangères indiquent que pour le moment, aucun Belge n'a été recensé parmi les victimes ou les disparus. En football, les Pays-Bas et la Suède se sont qualifiés cette nuit pour les 16e de finale de la Coupe du Monde à l'issue des derniers matchs du groupe F. La Suède a accroché le Japon un but partout alors que les Pays-Bas se sont défaits de la Tunisie 1-3. Hier soir dans le groupe E, l'Équateur a arraché sa qualification en battant l'Allemagne 2-1. La Côte d'Ivoire a battu Curaçao 0-2 et termine deuxième du groupe derrière l'Allemagne. Enfin ce matin dans le groupe D, les États-Unis et la Turquie ont fait match nul 2-2. Match nul également entre l'Australie et le Paraguay. Un nul blanc qui permet à l'Australie de finir à la deuxième place du groupe derrière les États-Unis. L'Australie qui sera l'adversaire des Diables Rouges en 16e de finale en cas de victoire belge dimanche matin face à la Nouvelle-Zélande. Voilà qui clôture ces informations. Tout de suite, retour à l'Ardent Réveil avec Fred.

0: Allez, on est parti pour la dernière heure de l'Ardent Réveil.
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0: Avec David Guetta et Gillo pour Save Me Tonight. Excellente fin de semaine, bon début de journée, soyez prudents évidemment. Et patient si vous êtes sur la route et au ralenti. Et à ceux qui bossent là en extérieur, prenez soin de vous. Hein, n'oubliez pas de vous désaltérer un maximum, boire beaucoup d'eau et effectuer des pauses également. Nous fêtons les Maxence aujourd'hui, c'est la journée internationale du dépistage de la scoliose. La journée internationale des Nations Unies pour le soutien aux victimes de la torture. C'est aussi la journée internationale contre l'abus de trafic illicite de drogue. Et puis bon anniversaire évidemment si vous êtes né un 26 juin, comme notamment Indila. Elle fête ses 42 ans, c'est aussi l'anniversaire de Garou. Il a 54 ans, Danny Boone a 60 ans aujourd'hui. On termine avec le chanteur brésilien Gilberto Gil. On lui doit notamment ceci. Gilberto Gil qui fête ses 84 ans aujourd'hui.

0: lui aussi se produira au Francofolie le 26 juillet prochain. Matt Pokora, c'était 1000 fois sur l'FM.
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0: Et la plus grande vigilance ce matin du côté de la météo, il fera très chaud cet après-midi, Renaud.
3: Oui Fred, c'est la journée la plus chaude de la semaine avec des températures allant de 38 à 40 degrés qui seront atteintes dans notre province, des températures records sous un soleil de plomb. Le temps sera à nouveau ensoleillé malgré quelques voiles d'altitude. En cours d'après-midi ou en soirée, quelques développements orageux locaux seront possibles, essentiellement dans l'est avec un risque de grêle et de rafales de vent. Ce matin, le mercure indique déjà des valeurs élevées. Le thermomètre indique 24 degrés à Liège, Hertal, Visé, oui, Warem ou Paye et Passange. Il fait 25 degrés à Ans, Splimont, Grasse-Olonnier, Sneu et Ewaille. Il en fait 26 à Antine, Nandrin et Neupré.
0: Bon vendredi sur l'FM, Renaud. On te retrouve dans une vingtaine de minutes. Ce sera pour le Zoom Région.
3: À tout à l'heure.
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0: Last avec Ea sur LFM.
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0: Bonjour Elena.
2: Bonjour Fred, bonjour à tous.
0: On démarre cet agenda avec une balade guidée du fort de la Petite Flémalle proposée ce dimanche, ce sera à 14h.
2: Découvrez l'histoire de ce château qui abrite actuellement l'administration communale. C'est en toute élégance et en authenticité que la guide, véritable passionnée, vous accueillera en tenue du 18e siècle afin de vous raconter l'histoire de ce lieu plein de charme niché au cœur de Flémalle. À l'occasion de déambuler dans les salles du château et les allées de son magnifique parc verdoyant, trouvez les infos sur le site flemal.be.
0: Le Comblain Jazz revient ce week-end à Comblain à Tours.
2: Après 10 ans d'absence, cet événement légendaire de la scène jazz belge renaît au cœur du centre Millennium de Comblain la Tour, à l'occasion de retrouver la légende de la guitare Philippe Catherine, des jam sessions exclusives et une grande journée familiale avec un pique-nique géant en musique. Retrouvez les infos sur le site comblainjazz.be.
0: Direction Remicourt avec le Festival d'Art de la Rue qui sera proposé ce dimanche dès 13h.
2: Découvrez une multitude d'artistes venus de toute la Belgique et de nombreuses associations locales associées au centre culturel afin de vous offrir une journée inoubliable. Retrouvez 6 spectacles pour petits et grands, des animations pour enfants, des concerts en tout genre, des ateliers créatifs, des démos et initiation de combats médiévaux. Rendez-vous dans le magnifique domaine d'Au cœur du jeu, un écrin de verdure caché en plein centre du village de Momal. Retrouvez les infos sur le site centreculturelremicourt.be.
0: Ce week-end, le théâtre de la Renaissance de Sorin vous invite à l'événement Passage à l'acte.
2: Tout au long de la saison, des ateliers du Théâtre de la Renaissance sont le théâtre de rencontres exceptionnelles. Des citoyens venus d'horizons multiples se rassemblent et ont croisé leur parcours pour faire entendre leur voix sur scène. Attendez-vous à des récits profondément ancrés dans le réel, portés par des groupes passionnés aux noms évocateurs comme les Zinzins Compris, les Chauds Patates, les Acroplanches ou encore les Loufoques et les Impropulsives. Ensemble, ils bousculent les codes à travers des situations tour à tour cocasse, poignante ou déjantée, traversée par des rêves, les colères et de magnifiques élans de résistance. Un événement qui fait aussi la part belle à la musique avec le spectacle musical des Apéricutes. Retrouvez les infos sur le site théâtredelarenaissance.be.
0: Et on termine avec la place Saint-Séverin de Huy qui, ce week-end, va prendre des couleurs italiennes.
2: Un événement exceptionnel placé sous le signe de la Dolce Vita à travers un village éphémère où se mêlent les parfums irrésistibles de la cuisine italienne, des terrasses accueillantes pour savourer un verre entre amis et des rythmes musicaux chaleureux pour une invitation à flâner au milieu d'un grand marché de spécialités gourmandes afin de rencontrer les producteurs et artisans passionnés. Retrouvez les infos sur l'événement Facebook Weekend Italien.
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0: et elle sera aux Ardentes dans quelques jours. Ça pique un peu quand même. Mickey sur LFM.
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0: Et on prend la direction de la cité Ardente avec l'entreprise Union qui recrute 2 chauffeurs livreurs en CDI temps partiel de 20 heures semaine, pouvant évoluer vers un temps plein. Vous allez charger, décharger les marchandises, assurer la livraison chez les clients, principalement en Belgique. L'on vous demande d'être titulaire du permis CE et de la carte de qualification code 95 en ordre. Vous possédez de cartes tachygraphe en cours de validité. Vous avez des connaissances en anglais. Dans ce cas, n'hésitez pas à postuler. Et pour ce faire, je vous renvoie comme toujours sur notre site lfmradio.be.

0: Stone, Rihanna sur LFM. Allez, on repart dans les années 80, juste après le Zoom Région, avec les Allemands de Modern Talking, Brother Louis Louis.
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0: C'est avec Renaud Dubois. Bonjour Renaud.
4: Bonjour Fred, bonjour à tous. Journée de tous les records ce vendredi. La province de Liège va connaître des pics de chaleur allant jusqu'à 40 degrés ce vendredi. La province a été placée en code rouge en raison de la chaleur pour toute la journée par l'IRM. Franchir le seuil des 40 degrés reste un événement rarissime en Belgique. Cela ne s'est produit qu'à deux reprises. Le record absolu de chaleur est actuellement fixé à 41,8 degrés. Il pourrait être menacé ce vendredi. En province de Liège, de nouvelles recommandations devraient être communiquées dans le courant de la journée par les services du gouverneur. Un arrêté qui devrait concerner principalement les événements, notamment pour ce week-end. C'est un week-end chargé en festivités qui s'annonce. Pour l'instant, il n'est pas question de les interdire, mais d'importantes recommandations ont été données. 7 personnes ont été arrêtées hier matin dans le cadre de l'enquête sur l'attentat contre la synagogue de Liège. Plusieurs perquisitions ont été menées à Liège par la police judiciaire fédérale, accompagnée des unités spéciales de la police fédérale dans le cadre

cadre de l'enquête sur les événements du 9 mars dernier. Lors de ces interventions, 7 personnes ont été interpellées. Elles sont soupçonnées d'avoir joué un rôle actif dans les faits. Elles ont été arrêtées privées de liberté. À ce stade et dans l'intérêt de l'enquête, aucune information complémentaire ne peut être communiquée, indique la porte-parole de la police fédérale. 5 ans après les inondations de juillet 2021 qui ont ravagé plusieurs communes, la phase de reconstruction de la vallée de la Vesdre entre dans une phase décisive alors que les chantiers d'urgence sont terminés. 14 chantiers structurants ont débuté ou vont débuter en 2026, marquant une phase décisive pour mieux protéger les habitants, renforcer la résilience du territoire et améliorer le cadre de vie. Ces 14 chantiers concernent 5 communes de la vallée, Chaudfontaine, Teuse, Pape, Pinster et Limbourg. La modélisation du bassin de la Vesdre se poursuit tronçon par tronçon pour permettre de comprendre le comportement hydraulique de la rivière et retenir les solutions les plus efficaces. Le calendrier des chantiers est établi sur cette base. Tous ces chantiers prennent place dans le cadre du programme 319 du plan de relance. Le programme 319 représente 453 millions d'euros, dont 300 financés par un prêt de la Banque européenne d'investissement. L'ancien député provincial Paul-Émile Motard est décédé mercredi soir à l'âge de 74 ans. Un décès que l'on a appris hier. Député provincial socialiste de 2000 à 2018, Paul-Émile Motard avait dû quitter ses fonctions en 2013 après avoir été victime d'une déchirure de l'aorte. Paul-Émile Motard appartenait à la famille politique socialiste. Il avait fait toute sa carrière dans la culture, dirigeant notamment l'Orchestre Philharmonique de Liège jusqu'en 2000, avant de devenir conseiller puis député provincial. Il avait mis plus d'un an à se remettre d'un grave accident de santé qui lui avait ôté l'usage de ses jambes en 2019. Par la suite, il avait continué à suivre et soutenir de près la vie culturelle. Président de Présence et Action Culturelle de Liège, en 2021, il avait créé les Rencontres Internationales du Film Politique. Il était également président de la Fondation Province de Liège pour l'Art et la Culture. C'est là-dessus que se clôture ce Zoom Région. Tout de suite, retour à l'Ardent Réveil avec Fred.

vendredi, hein, courage, le week-end arrive à grands pas, excellent début de journée sur LFM avec Shakira et Burna Boy, hein, pour Die Die, hein, la chanson de la Coupe du Monde. De la musique en programme tout à l'heure à partir de 19h à l'espace culture de Fléron, avec tout d'abord une scène libre dédiée à la découverte de nouveaux talents et puis le concert du groupe alternatif, le groupe de rock alternatif Outbreak, qui vous proposera des reprises, notamment du groupe Pearl Jam ou encore de Nirvana, le meilleur des années 90, avec aussi des compositions originales. Voilà, c'est tout à l'heure, c'est à partir de 19h à l'espace culture de Fléron. Et vous aurez toutes les infos directement sur la page Facebook du service.

0: dans ton téléphone le nouveau titre de Lynn sur LFM.
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0: Allez, c'en est terminé pour l'Ardent Réveil. On aura l'occasion de se retrouver lundi dès 6h. Je vous laisse avec Max, à qui je souhaite une excellente fête, hein, puisqu'on fête les Maxence aujourd'hui. Vous le retrouverez à partir de 10h et jusqu'à 13h. Il y aura aussi Jérém tout à l'heure, entre 15h et 19h. Et puis ne manquez pas le réveil demain matin, comme chaque week-end. Ce sera avec Thierry Bovy. Passez-en tout bon week-end. Et attention à la chaleur cet après-midi, à lundi. Ciao, ciao.

On peut dire qu'on a passé une incroyable semaine. Quel calor, caliente. Et ce vendredi, on va pas échapper au malheureux record, hein, puisqu'on va les taper dans du 40 de fièvre. Le soleil, 40 degrés, imaginez, c'est à l'ombre. C'est tout à fait fou. Allez, dans quelques instants, merci à l'Ardent Réveil, hein, de nous avoir rafraîchi ce matin depuis 6 heures. Je suis conscient que c'est très très dur de se réveiller le matin parce qu'on a très très dur à s'endormir. Si la vie demande ça, on est en 1993, on va retrouver Native avec beaucoup de plaisir.

Belle journée de vendredi, pratiquement le week-end. Vous êtes sur LFM partout à Liège. Jean-Jacques Goldman, Je te donne. On est en 1985, au début d'une carrière fulgurante et foudroyante pour l'ami Jean-Jacques. Un petit coup de Kenny Williams avec Come Back to Me. C'est ce que je vous propose là tout de suite dans la playlist de LFM.

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0: ce magnifique village gaulois. On a un double chalet pour vous accueillir avec des tables accueillantes, enfin tout ce qu'il faut. Merci à celles et ceux qui sont déjà venus et puis à celles et ceux qui vont revenir, bien sûr. Coldplay à suivre sur LFM. 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

0: Il a appris à jouer de la guitare à 11 ans, l'ami Thomas Hamilton, et c'est à 21 ans qu'il a décidé qu'il ferait de la musique sa vie, voilà, son futur, son avenir, il a raison. Il est belge, l'ami Thomas Hamilton, Why Do You, c'est nouveau, c'est entré dans la playlist. En quelques instants, Justice, et puis juste avant, Louane, petit hommage, beaucoup d'émotions, petit hommage à sa maman.
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0: un énorme succès, ce Close to You. Je vous rappelle que ce week-end, à partir d'aujourd'hui d'ailleurs, la place Saint-Séverin de Huy prend des couleurs italiennes. Un événement exceptionnel placé sous le signe de la Dolce Vita. C'est un village éphémère où il y aura tous les parfums irrésistibles de la cuisine italienne avec des terrasses accueillantes pour savourer un verre entre amis avec plein de musique. Une invitation d'ailleurs à flâner au milieu d'un grand marché de spécialités gourmandes où vous allez rencontrer les producteurs. C'est toute l'Italie qui vous attend. Place Saint-Séverin aujourd'hui, demain et dimanche. 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

Et je ne saurais trop vous rappeler également, hein, bienvenue sur LFM partout à Liège, que le jazz est de retour à partir de demain, demain et puis dimanche. Le jazz, le Comblain Jazz revient ce week-end à Comblain-la-Tour. Ça fait 10 ans qu'on attend ça. C'est un événement tout à fait légendaire de la scène jazz belge qui venait du centre Millennium de Comblain-la-Tour. Allez-y, demain et dimanche.

Hold Me Closer avec Elton John et Britney Spears. C'était en 2022, personne ne s'y attendait. Et il l'a fait, Elton John, il a repris Britney Spears sous son aile. Peu importe, c'est nouveau, c'est Zazie qui nous rentre dedans avec un nouvel album à suivre. 2026 se porte bien pour elle et pour nous parce qu'on est content. On va rejoindre en plus les infos, celle de Renaud Dubois.

0: faible, le Flash Info, on retrouve Renaud Dubois, bonjour.
1: Bonjour Maxence, bonjour à tous. La chaleur écrasante fait la une ce vendredi. Deux provinces, Liège et Le Limbourg, ont été placées en rouge par l'IRM. Des températures dépassant les 40 degrés y sont attendues. Si la journée est chaude, la nuit l'a également été. Les villes de Liège et Charleroi ont connu leur nuit la plus chaude avec des températures de 25,3 et 25,4 degrés. C'est un record. En cette journée de forte chaleur, les autorités appellent tout un chacun à la prudence. Week-end de tous les dangers sur les routes belges pour Vias. De nombreuses festivités sont en effet organisées ce week-end. Les Diables Rouges jouent à 5h du matin et cela coïncide aussi avec de nombreuses fins de session d'examen. Ajoutez à cela la chaleur et le manque de sommeil qui en découle. Cela donne un cocktail mortel sur les routes pour Vias. Certaines zones de police sont bien conscientes du danger que pourra représenter cette nuit de vendredi à samedi. Elles ont annoncé des contrôles alcoolémie renforcés, notamment à Nivelles et Charleroi. Il devrait y en avoir d'autres en Wallonie. Face à cette canicule, le week-end historique de Waterloo a été annulé en raison des fortes chaleurs. Les organisateurs ont renoncé à l'ensemble des animations et reconstitutions, estimant qu'il n'était plus possible de garantir la sécurité du public et des participants ainsi que des animaux qui devaient être sur place. En province de Luxembourg, le gouverneur de la province, qui est en code orange, a pris un arrêté prévoyant que les événements accessibles au public et organisés en plein air sont interdits à l'exception de ceux ayant reçu une autorisation du bourgmestre. Pour les événements autorisés, les organisateurs doivent respecter plusieurs obligations en matière de prévention face aux fortes chaleurs. À l'international, le bilan des séismes qui ont frappé mercredi le Venezuela dépasse désormais les 235 morts. C'est ce qu'a annoncé le ministre de la Santé vénézuélien. L'aide internationale commence à arriver dans le pays. Plusieurs pays européens, le Mexique, la Colombie, le Brésil et les États-Unis ont entre autres déjà annoncé l'envoi d'aide au Venezuela qui prend en charge plus de 1500 blessés et recherche les disparus parmi les décombres. Les États-Unis vont débloquer 150 millions de dollars d'aide. Cette somme sera répartie à hauteur de 50 millions de dollars à destination d'organisations humanitaires sur place et 100 millions de dollars pour le bureau de l'ONU pour les affaires humanitaires. Deux équipes de secours et de recherche de disparus vont également être déployées sur place. On termine ce journal de la mi-journée avec un mot de football. Les Diables Rouges joueront cette nuit leur survie en Coupe du Monde. Opposés à la Nouvelle-Zélande, les Belges n'ont d'autre option que la victoire s'ils veulent être sûrs de se qualifier directement pour les 16e de finale. Le 11 de base pour ce match n'est pas encore connu, mais lors de son dernier point presse, le coach Rudy Garcia a indiqué que Jérémy Doku, qui avait quitté le groupe pour assister à la naissance de son fils, débuterait probablement la rencontre sur le banc. Il pourrait monter sur le terrain en cours de jeu.
2: 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La météo.
1: S'hydrater et se protéger du soleil et de la chaleur, ce seront les mantras de cet après-midi. Des températures allant jusqu'à 40 degrés sont attendues dans nos régions, en particulier dans les villes. Ailleurs, le mercure tournera autour de la barre des 37 ou 38 degrés. En cours d'après-midi ou de soirée, quelques orages locaux pourront se développer essentiellement dans l'est, avec un risque de grêle et de rafales de vent. Voilà qui clôture ces informations. Tout de suite, retour à la musique avec Maxence.
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Voilà, c'est le. On l'a vu, c'est le succès de l'été. Hein. C'est le tube de l'été, en tout cas, les concernant Kungs sur LFM partout à Liège. Imani donne Bissochai à suivre. Zao, avec cet hommage à Caroline. Pas n'importe laquelle, hein, celle d'MC Solar. Et puis tout de suite, pas besoin de regrets. Voici Pascal Obispo pour démarrer ce début d'après-midi sur LFM.

Et pendant que les ventilateurs tournent à plein régime pour essayer de, oh là là, de nous rafraîchir deux secondes, c'est Zao qui rend hommage à Caroline avec MC Solar qui s'est invité d'ailleurs sur la chanson. Et ça donne cette extraordinaire atmosphère en fait qui nous rappelle que Caroline était un super succès. Voici les Temporal avec Philippe sur LFM.

0: on s'offre le Zoom Région Renaud Dubois.
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0: Allez, tout de suite, le Zoom Région, Renaud Dubois, bonjour.
7: Bonjour Maxence, bonjour à tous. Des records de température attendus aujourd'hui. La province de Liège va connaître des pics de chaleur allant jusqu'à 40 degrés aujourd'hui. La province a été placée en code rouge en raison de la chaleur pour toute la journée par l'IRM. Franchir le seuil des 40 degrés reste un événement rarissime en Belgique. Cela ne s'est produit qu'à deux reprises. Le record absolu de chaleur est actuellement fixé à 41,8 degrés. Il pourrait être menacé ce vendredi. En province de Liège, de nouvelles recommandations pourraient être communiquées dans le courant de la journée par les services du gouverneur. Les fortes chaleurs qu'on attend encore ce week-end vont avoir un impact sur pas mal d'événements dans la région. C'est le cas à Warem, où le beach de Warem qui se déroule ce week-end a revu son programme. Les organisateurs ont pris plusieurs mesures afin de garantir la sécurité de tous les participants. Le tournoi Open de samedi et dimanche, initialement programmé de 9h à 18h, débutera une heure plus tôt, dès 8h. Et surtout, une pause est instaurée de 13h à 17h, correspondant à la tranche horaire la plus exposée aux fortes chaleurs. Ces adaptations s'inscrivent dans le respect des recommandations en vigueur pour les événements sportifs organisés en période de canicule. Des points d'eau potable seront également installés sur le site. Les organisateurs appellent par ailleurs à la vigilance concernant la consommation d'alcool susceptible d'aggraver la déshydratation. 7 personnes ont été arrêtées hier matin dans le cadre de l'enquête sur l'attentat contre la synagogue de Liège. Plusieurs perquisitions ont été menées à Liège par la police judiciaire fédérale accompagnée d'unités spéciales de la police fédérale dans le cadre de l'enquête sur les événements du 9 mars dernier. Lors de cette intervention, 7 personnes ont été interpellées. Elles sont soupçonnées d'avoir joué un rôle actif dans les faits. Elles ont été arrêtées et privées de liberté. À ce stade et dans l'intérêt de l'enquête, aucune information complémentaire ne peut être communiquée, indique la porte-parole de la police fédérale. 5 ans après les inondations de juillet 2021 qui ont ravagé plusieurs communes, la phase de reconstruction de la vallée de la Vesdre entre dans une phase décisive alors que les chantiers d'urgence sont terminés. 14 chantiers structurants ont débuté ou vont débuter en 2026, marquant une phase décisive pour mieux protéger les habitants, renforcer la résilience du territoire et améliorer

améliorer le cadre de vie. Ces 14 chantiers concernent 5 communes de la vallée, Chauxfontaine, Teus, Pape, Pinster et Limbourg. Tous ces chantiers prennent place dans le cadre du programme 319 du plan de relance. Le programme 319 représente 453 millions d'euros, dont 300 sont financés par un prêt de la Banque européenne d'investissement. L'ancien député provincial Paul-Émile Motard est décédé mercredi soir à l'âge de 74 ans. Un décès que l'on a appris hier. Député provincial socialiste de 2000 à 2018, Paul-Émile Motard avait dû quitter ses fonctions en 2013 après avoir été victime d'une déchirure de l'aorte. Paul-Émile Motard appartenait à la famille politique socialiste. Il a fait toute sa carrière dans la culture, dirigeant notamment l'Orchestre Philharmonique de Liège jusqu'en 2000, avant de devenir conseiller puis député provincial. Il avait mis plus d'un an à se remettre d'un grave accident de santé qui lui avait ôté l'usage de ses jambes en 2019. Par la suite, il avait continué à suivre et soutenir de près la vie culturelle. Président de Présence et Action Culturelle Liège en 2021, il avait créé les rencontres internationales du film politique. Il était également président de la Fondation Province de Liège pour l'art et la culture. C'est là-dessus que se clôture ce Zoom Région de la mi-journée. Tout de suite, retour à la musique avec Maxence.

0: Ça parle d'amour, évidemment, ce Jump for My Love des Pointer Sisters. Petite carte postale avec Julien Doré, son Paris Seychelles. Et puis petite carte postale aussi d'amour, hein, de crush amoureux avec Olivia Dean. Mais tout de suite, on a Elena qui nous raconte l'agenda.
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2: Bonjour à tous. On débute cet agenda avec le festival d'art de rue de Remicourt proposé ce dimanche dès 13h. Découvrez une multitude d'artistes venus de toute la Belgique et de nombreuses associations locales associées au centre culturel afin de vous offrir une journée inoubliable. Retrouvez 6 spectacles pour petits et grands, des animations pour enfants, des concerts en tout genre, des ateliers créatifs, des démos et initiations de combats médiévaux. Rendez-vous dans le magnifique domaine d'Au cœur du jeu, un écrin de verdure caché en plein centre du village de Momal. Retrouvez les infos sur le site centreculturelremicourt.be. Ce week-end, le Théâtre de la Renaissance de Seraing vous invite à l'événement Passage à l'acte. Tout au long de la saison, des ateliers du Théâtre de la Renaissance sont le théâtre de rencontres exceptionnelles. Des citoyens venus d'horizons multiples se rassemblent et ont croisé leur parcours pour faire entendre leur voix sur scène. Attendez-vous à des récits profondément ancrés dans le réel, portés par des groupes passionnés aux noms évocateurs comme les Zinzin Compris, les Chauds Patates, les Acroplanches ou encore les Loufoques et les Impropulsives. Ensemble, bouscule les codes à travers des situations tour à tour cocasses, poignantes ou déjantées, traversées par des rêves, les colères et de magnifiques élans de résistance. Un événement qui fait aussi la part belle à la musique avec le spectacle musical des Apéricutes. Retrouvez les infos sur le site théâtredelarenaissance.be. Et puis on termine avec la place Saint-Séverin de Huy qui ce week-end prend des couleurs italiennes. Un événement exceptionnel placé sous le signe de la Dolce Vita à travers un village éphémère où se mêlent les parfums irrésistibles de la cuisine italienne, des terrasses accueillantes pour savourer un verre entre amis et des rythmes musicaux chaleureux pour une invitation à flâner au milieu d'un grand marché de spécialités gourmandes afin de rencontrer les producteurs et artisans passionnés. Retrouvez les infos sur l'événement Facebook Weekend Italien.
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1: Bonjour à tous. On débute cet agenda avec le village gaulois de Liège. Une 31e édition qui se déroule comme chaque année sur la place Saint-Paul au cœur de la cité ardente jusqu'au 14 juillet. À déambuler à travers la cinquantaine de chalets gourmands pleins de saveurs et faites la fête avec les concerts de Carbone, Hereda, Clark Gable ou encore des DJ sets avec Oli Socket et Vincent Arena. Retrouvez les infos sur le site enjeu.be. Ce samedi à 14h, le syndicat d'initiative de Sorin vous propose une visite des châteaux de Jemeppe. Une balade qui vous permettra de découvrir le château Courtejoie, qui est aujourd'hui une bibliothèque et qui incarne le savoir et la mémoire de la région, mais aussi le château Antoine et ses rénovations qui mettent en lumière son architecture d'antan, et le château d'Ordange, où vous aurez l'opportunité d'apprécier son mobilier typiquement liégeois et les traces des différentes époques qu'il a traversées. Retrouvez les infos sur le site sisorin.be. Et on termine avec une soirée impro proposée ce samedi par le théâtre à la Courte Échelle de Liège. Sur scène, retrouvez deux véritables virtuoses de l'improvisation et laissez-vous emporter par mille et un personnages sortis tout droit de leur imagination débordante. Leur marque de fabrique, un humour fou pour l'absurde, le burlesque, le bon mot, la tendresse et les huîtres. Le temps d'une soirée plongée dans des situations tour à tour cocasses, déjantées, poignantes et parfois même sensuelles, afin de donner vie à toutes vos propositions. Retrouvez les infos sur le site courte-échelle.be.
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1: Bonjour à tous. On débute cet agenda avec la foire aux livres et disques qui sera organisée ce dimanche au hall Omnisport d'Amé. Cette foire rassemblera dans un même lieu les amoureux de romans, de bandes dessinées, de livres jeunesse, l'occasion d'explorer également une partie dédiée aux disques d'occasion, un espace particulièrement apprécié des mélomanes et des collectionneurs de vinyles. Entre éditions originales, pochettes recherchées et albums cultes, cette foire vous promet de belles découvertes pour tous les passionnés. À noter qu'en parallèle, diverses animations viendront rythmer la journée, telles que du théâtre de marionnettes, une conteuse et bien d'autres surprises. Retrouvez les infos sur le site ccamé.be.

0: invités que la guide Véritable Passionné vous accueillera en tenue du 18e siècle afin de vous raconter l'histoire de ce lieu plein de charme niché au cœur de Flémalle, à l'occasion de déambuler dans les salles du château et les allées de son magnifique parc verdoyant. Retrouvez les infos sur le site flémalle.be. Et on termine avec le Comblain Jazz qui revient ce week-end à Comblain-la-Tour. Après 10 ans d'absence, cet événement légendaire de la scène jazz belge renaît au cœur du centre Millennium de Comblain-la-Tour, à l'occasion de retrouver la légende de la guitare Philippe Catherine, des jam sessions exclusives et une grande journée familiale avec un pique-nique géant en musique. Retrouvez les infos sur le site comblainjazz.be.
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LFM, j'espère que tout le monde va bien ce vendredi 26 juin aux portes du week-end. Et qu'est-ce que je fais moi le vendredi? Eh ben je fais une spéciale. Voilà, tous vos bons plans du week-end, vous allez tous savoir évidemment au milieu de tout ça, de la musique comme à l'instant, Kygo. Bienvenue tout le monde, vous vous installez, je m'occupe de vous, je m'appelle Jérémy Kiffel et je vous accompagne avec beaucoup de plaisir. Je commence l'émission en vous rappelant que demain je suis à Bastogne sur scène. Summer Festival à Bastogne. Si vous voulez venir me faire un petit coucou juste après Michel Fugain, hop là, j'annonce des copains. Voilà, des copains des années 80 qui seront là. Et autant vous dire que on va se faire une jolie fête. Si vous voulez me faire un petit coucou, avec plaisir, j'ai invité les collègues de la radio d'ailleurs. Bon, qu'est-ce que j'ai pour vous? Araman, les Pussycat Dolls, les Communards et Jennifer. Voici notre idylle.

LFM avec Araman et les Pussycat Dolls. Allez, j'attaque tous les rendez-vous du week-end et notamment l'événement, le village gaulois de Liège. Ça y est, c'est parti, 31e édition. Hein. Comme chaque année sur la place Saint-Paul, on compte sur vous. Vous venez nous voir au cœur de la cité ardente jusqu'au 14 juillet. Voilà, il y a une cinquantaine de chalets gourmands qui sont là. On y est avec LFM, évidemment. Pas mal de saveurs. Voilà, histoire de vous régaler, il y a quelques concerts aussi. Les infos sont sur le site enjeu.be. Enchaînons avec Alizé, moi Lolita.

0: BFM avec The Ram Browns, I'll Be There For You, ou la musique de Friends. Tiens, je vais vous parler de ce vendredi dans un instant. Vous restez avec nous, c'est juste le temps de faire une pause et d'écouter Avicii en mode Addicted To You.
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FM, Avicii, Addicted to You. Allez, je vous souhaite la bienvenue vendredi. Aujourd'hui, 26 juin, nous fêtons en terme la journée internationale contre l'abus et le trafic de drogue. Parmi les anniversaires du jour, tiens, il y a Ariana Grande. Il y a Chris Isaac, ça y est, 70 années pour Chris Isaac. Gilberto Gil, Toda Menina Banana, 84 ans. Danny Boone, 60 ans. Bon anniversaire surtout à vous, peut-être né un 26 juin et c'est vous nos stars. Julie, c'est son anniversaire aujourd'hui. Il y a son chéri Yann qui nous a envoyé un petit message. Merci d'écouter LFM à Serein. Serein, où nous irons dans un instant, tiens. Il y a du rendez-vous demain à 14h. On en parle juste après. Pété à la faveur de l'automne. Pas

sur LFM, c'était Niagara en mode « Je dois m'en aller ». Demain à 14h, le syndicat d'initiative de Serein vous propose une visite des châteaux de Jemappes. Une balade qui va vous permettre de découvrir le château notamment Courtejoie, le château Antoine, le château d'Ordange également. Si vous voulez en savoir plus, le site siserein.be. Sur LFM, voici Ed Sheeran et Galway Girl.

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1: Bonjour Jérémy, bonjour à tous. La Belgique vit l'une des journées les plus chaudes de son histoire. Les températures ont atteint les 38 degrés un peu partout sur le territoire. Des valeurs très inhabituelles et très élevées pour une fin de mois de juin. Les températures maximales ont même dépassé les 40 degrés en province de Liège et dans le Limbourg, où l'avertissement rouge était activé ce vendredi. Un message bi-alerte a été envoyé aux habitants, les invitant à tout fermer chez eux pour se protéger de la chaleur. Une légère baisse des températures est attendue demain soir avec des orages, mais le mercure passera toujours la barre des 25 degrés lundi et mardi. La semaine prochaine s'annonce néanmoins nettement plus respirable. Week-end de tous les dangers sur les routes belges pour Vias. De nombreuses festivités sont en effet organisées. Les Diables Rouges jouent également à 5h du matin cette nuit et cela coïncide avec de nombreuses fins de session d'examen. Ajoutez à cela la chaleur et le manque de sommeil qui en découle. Cela donne un cocktail mortel sur les routes. Certaines zones de police sont bien conscientes du danger que pourra représenter cette nuit de vendredi à samedi. Elles ont annoncé des contrôles d'alcoolémie renforcés. C'est notamment le cas à Nivelles et à Charleroi. Il devrait y en avoir d'autres en Wallonie. Une réunion de conciliation prévue lundi entre syndicats et direction de Team Arsinelle. L'entreprise de Team Arsinelle est au cœur d'un conflit social depuis plusieurs semaines. À l'origine de celui-ci se trouve la restructuration de la phase à chaud et la négociation du plan social pour les quelques 170 travailleurs appelés à quitter l'entreprise. Entamées à la mi-mai, ces discussions ont rapidement buté sur de fortes oppositions liées à l'enveloppe prévue par le groupe Riva pour solder cette restructuration. Dans l'actualité internationale, la canicule fait des dégâts en France. Deux tiers du pays est en alerte maximale. Plus de 51 millions d'habitants doivent affronter des températures insupportables, poussant surtout les jeunes à rechercher toutes les opportunités de baignade possibles, y compris dangereuses ou non surveillées. Mais ces baignades ne sont pas sans risque et peuvent être mortelles. 55 noyades ont déjà été enregistrées depuis le début de la canicule, mais nous craignons que la situation n'évolue défavorablement, a déclaré la ministre française des Sports, Marina Ferrari, sur France Info. On termine avec un petit tour par la Coupe du Monde. Ce soir et cette nuit, les derniers matchs des groupes G, H et I sont au programme. C'est le groupe I qui ouvre le bal à 21h avec la rencontre entre le Sénégal et l'Irak, mais surtout le choc entre la Norvège et la France pour la première place du groupe. À 2h du matin, place aux rencontres du groupe H, Cap-Vert, Arabie Saoudite et Espagne-Uruguay. Enfin, demain matin à 5h dans le groupe G, l'Égypte fait face à l'Iran et les Diables Rouges seront opposés à la Nouvelle-Zélande. Victoire obligatoire pour les Diables s'ils veulent être qualifiés pour les 16e de finale. Si les Diables l'emportent et terminent deuxième du groupe, ils seront opposés à l'Australie en 16e. L'Australie qui est deuxième du groupe D.
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1: Ce soir, le temps sera assez ensoleillé avec éventuellement encore un risque d'orage de chaleur, surtout sur l'est du pays. Cette nuit, le ciel sera peu nuageux. La nuit sera à nouveau particulièrement chaude avec des minima de 22 ou 23 degrés dans les arrondissements de Liège, Wivoirem et en Basse-Meuse. Voilà qui clôture ces informations. Tout de suite, retour à la musique avec Jérémy.
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LFM, Monsieur Bob Sinclair, le roi de la fête, I Can't Wait, qui sera encore bien à Ibiza cet été. Hein. Bien, des rendez-vous à vous donner évidemment, tiens d'ailleurs, notamment de l'impro. Une soirée impro qui est proposée demain par le théâtre à la courte échelle de Liège. Toujours très sympa, tout est possible. Hein. C'est fou ces personnages sortis tout droit d'imagination. Hein. Et leur marque de fabrique, eh ben, un amour fou pour l'absurde, le burlesque, le bon mot, la tendresse et aussi les huîtres comme ils le disent. C'est important de le préciser. Les infos sont sur le site courte-échelle.be. Allez, enchaînons avec Gaëtan Roussel. Dis-moi encore que tu m'aimes. 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

0: LFM avec Santa, c'était La Différence. Le live est disponible, CD live, hein, que vous pouvez vous procurer. Hanson, Zazie, Pitbull avec Neyo, c'est le prochain quart d'heure en musique sur LFM. Tiens, la foire aux livres et disques est organisée ce dimanche du côté du Hall Omnisport d'Amé. C'est l'occasion de trouver les petites perles rares, les romans, les bandes dessinées, les livres jeunesse. C'est amé.be pour en savoir un petit peu plus, mais c'est un rendez-vous également pour votre week-end. C'est comme ça, le vendredi sur LFM, j'aime bien faire le petit tour d'horizon. Voici Pitbull, Give Me Everything avec Neyo.
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0: LFM avec Anson Mbapp, Madonna, la Lisla Bonita arrive juste après le Zoom Région de Renaud Dubois. 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
4: Bonjour Jérémy, bonjour à tous. Le gouverneur de la province de Liège prend deux arrêtés par rapport aux fortes chaleurs, l'un relatif à l'organisation d'événements et l'autre au risque d'incendie. Les organisateurs des événements doivent notamment prévoir de l'eau potable à disposition de tous, adapter les horaires, renforcer les moyens et dispositifs médicaux prévus ou encore prévoir des zones ombragées et ventilées ou pourvues d'un dispositif de pulvérisation d'eau. En ce qui concerne les incendies, barbecue, brasero et dispositifs de cuisson doivent être placés sur surveillance permanente d'une personne majeure. Ils doivent être implantés à une distance d'au moins 100 mètres de toute végétation sèche ou de tout matériau combustible et placé à proximité de moyens d'extinction appropriés et immédiatement disponibles. A noter que les tirs de feux d'artifice, les spectacles pyrotechniques et lanternes volantes sont interdits sur l'ensemble du territoire provincial. Ces arrêtés sont valables jusqu'au 28 juin. Les événements doivent donc être adaptés. Ce sera le cas à Warem ou le Beach de Warem.

Passage à Liège, une annonce qui a été faite hier en dernière minute et qui n'a pas plu aux autorités liégeoises qui ont décidé de réquisitionner ce vendredi l'entreprise. En cette journée d'avertissement rouge de l'IRM en province de Liège, la ville invoque un risque de salubrité publique. Sous-traitant d'Intradel, Renewi devait mobiliser ce vendredi 17 camions bennes et une cinquantaine de travailleurs pour assurer la collecte des déchets en porte-à-porte et la vidange des poubelles publiques sur une partie du territoire liégeois. Les autorités rappellent qu'elles ont autorisé depuis plusieurs jours déjà ce que le ramassage d'immondices commence beaucoup plus tôt pour soulager les travailleurs du secteur. Renewi s'est engagé à reprendre le service dès samedi, mais sans certitude. Ses responsables seront convoqués par les autorités communales pour s'expliquer sur leur décision. Face à la chaleur, les autorités de Visé revoient les tarifs de la piscine à la baisse. Les autorités communales visétoises ont décidé de baisser le tarif d'entrée pour les enfants. Ainsi, les jeunes de moins de 13 ans, accompagnés d'un adulte, payent 1 euro au lieu de 3,50 euros pour les visétois et de 4,50 euros pour le tarif normal. Une manière de permettre à un plus large public de bénéficier d'un tarif préférentiel et d'être au frais en ces périodes de forte chaleur. C'est là-dessus que se clôture ce Zoom Région. Tout de suite, retour à la musique avec Jérémy.

0: résultats. Restez là, Clara Luciani Labbé, c'est juste après votre agenda. On retrouve Elena.
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2: Bonjour à tous. On débute cet agenda avec le festival d'art de rue de Remicourt proposé ce dimanche dès 13h. Découvrez une multitude d'artistes venus de toute la Belgique et de nombreuses associations locales associées au centre culturel afin de vous offrir une journée inoubliable. Retrouvez 6 spectacles pour petits et grands, des animations pour enfants, des concerts en tout genre, des ateliers créatifs, des démos et initiations de combats médiévaux. Rendez-vous dans le magnifique domaine d'au cœur du jeu, un écrin de verdure caché en plein centre du village de Momal. Retrouvez les infos sur le site centreculturelremicourt.be. Ce week-end, le Théâtre de la Renaissance de Serein vous invite à l'événement Passage à l'acte. Tout au long de la saison, des ateliers du Théâtre de la Renaissance sont le théâtre de rencontres exceptionnelles. Des citoyens venus d'horizons multiples se rassemblent et ont croisé leur parcours pour faire entendre leur voix sur scène. Attendez-vous à des récits profondément ancrés dans le réel, portés par des groupes passionnés aux noms évocateurs comme les Zinzin Compris, les Chauds Patates, les Acroplanches ou encore les Loufoques et les Impropulsives. Ensemble, ils bouscule les codes à travers des situations tour à tour cocasses, poignantes ou déjantées, traversées par des rêves, les colères et de magnifiques élans de résistance. Un événement qui fait aussi la part belle à la musique avec le spectacle musical des Apéricutes. Retrouvez les infos sur le site théâtredelarenaissance.be. Et puis on termine avec la place Saint-Séverin de Huy qui ce week-end prend des couleurs italiennes. Un événement exceptionnel placé sous le signe de la Dolce Vita à travers un village éphémère où se mêlent les parfums irrésistibles de la cuisine italienne, des terrasses accueillantes pour savourer un verre entre amis et des rythmes musicaux chaleureux pour une invitation à flâner au milieu d'un grand marché de spécialités gourmandes afin de rencontrer les producteurs et artisans passionnés. Retrouvez les infos sur l'événement Facebook Weekend Italien.
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0: sur LFM, c'était M People, Moving On Up. Lizzo, To Be Loved, ou bien encore Christophe Willem, le nouveau, il s'appelle System. On l'écoutera juste après la rediff de Didier Bouclainville. Quelle nouvelle, Didier! Si vous n'étiez pas à l'écoute de l'Ardent Réveil, séance de rattrapage.
1: Vendredi aujourd'hui, bonjour mon Didier.
2: Salut Fred.
1: Quelle nouvelle?
2: Ben, ça va Fouerbev, allez.
1: Ben oui, c'est vendredi.
2: Fouerbev, puisqu'on s'est verdi.
1: Et c'est Wallon.
2: Ah ouais, c'est le Wallon. Et là, un homme qui réinterdit vers un petit café de Liège, un vieux café là.
1: Avec cette petite odeur là si particulière.
2: Ah ouais, hein. Déjà, oh ma tête, ça sent le bière. Ouais.
1: Cette odeur que tu sens lorsque tu approches le café,
2: ah ouais.
1: Déjà à l'extérieur. Là,
2: et faut-il plaquer ça à terre parce qu'on a les cornettis. C'est terrible.
1: La grenadine.
2: Et là, devant Owen, il y a un homme, avoue, honteux, qui doit me sur le bord, qui est là. Et l'homme qui va boire ses cafés, parce que lui, il boit du café. L'autre, il a déjà une bière devant lui. Ouais. Bonjour, monsieur. Bonjour, monsieur. Ici, tu peux. Vous chez Hagne? On est ni Hagne, monsieur. Ça veut dire l'homme qui le caresse. Et non, c'est qui Hagne, si, mais c'est presque. Et nous, monsieur, vous m'avez dit qui vous chien Hagne, Fne? Mais non, monsieur, Hagne, si Charles, je le sais, monsieur.
1: Eh bien, voilà une gentille petite blagounette pour terminer cette semaine et pour vous aider à entamer le week-end. On se retrouve lundi.
2: Bon week-end et qu'à lundi.
1: Et bon week-end.

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1: Bonjour Jérémy, bonjour à tous. La Belgique vit l'une des journées les plus chaudes de son histoire. Les températures ont atteint les 38 degrés un peu partout sur le territoire. Des valeurs très inhabituelles et très élevées pour une fin de mois de juin. Les températures maximales ont même dépassé les 40 degrés en province de Liège et dans le Limbourg, où l'avertissement rouge était activé ce vendredi. Un message bi-alerte a été envoyé aux habitants, les invitant à tout fermer chez eux pour se protéger de la chaleur. Une légère baisse des températures est attendue demain soir avec des orages, mais le mercure passera toujours la barre des 25 degrés lundi et mardi. La semaine prochaine s'annonce néanmoins nettement plus respirable. Week-end de tous les dangers sur les routes belges pour Vias. De nombreuses festivités sont en effet organisées. Les Diables Rouges jouent également à 5h du matin cette nuit et cela coïncide avec de nombreuses fins de sessions d'examen. Ajoutez à cela la chaleur et le manque de sommeil qui en découle. Cela donne un cocktail mortel sur les routes. Certaines zones de police sont bien conscientes du danger que pourra représenter cette nuit de vendredi à samedi. Elles ont annoncé des contrôles d'alcoolémie renforcés. C'est notamment le cas à Nivelles et à Charleroi. Il devrait y en avoir d'autres en Wallonie. Une réunion de conciliation prévue lundi entre syndicats et direction de Team Arsinelle. L'entreprise de Team Arsinelle est au cœur d'un conflit social depuis plusieurs semaines. À l'origine de celui-ci se trouve la restructuration de la phase à chaud et la négociation du plan social pour les quelques 170 travailleurs appelés à quitter l'entreprise. Entamée à la mi-mai, ces discussions ont rapidement buté sur de fortes oppositions liées à l'enveloppe prévue par le groupe Riva pour solder cette restructuration. Dans l'actualité internationale, la canicule fait des dégâts en France. Deux tiers du pays est en alerte maximale. Plus de 51 millions d'habitants doivent affronter des températures insupportables, poussant surtout les jeunes à rechercher toutes les opportunités de baignade possibles, y compris dangereuses ou non surveillées. Mais ces baignades ne sont pas sans risque et peuvent être mortelles. 55 noyades ont déjà été enregistrées depuis le début de la canicule, mais nous craignons que la situation n'évolue défavorablement, a déclaré la ministre française des Sports, Marina Ferrari, sur France Info. On termine avec un petit tour par la Coupe du Monde. Ce soir et cette nuit, les derniers matchs des groupes G, H et I sont au programme. C'est le groupe I qui ouvre le bal à 21h avec la rencontre entre le Sénégal et l'Irak, mais surtout le choc entre la Norvège et la France pour la première place du groupe. À 2h du matin, place aux rencontres du groupe H, Cap-Vert, Arabie Saoudite et Espagne-Uruguay. Enfin, demain matin à 5h dans le groupe G, l'Égypte fait face à l'Iran et les Diables Rouges seront opposés à la Nouvelle-Zélande. Victoire obligatoire pour les Diables s'ils veulent être qualifiés pour les 16e de finale. Si les Diables l'emportent et terminent 2e de groupe, ils seront opposés à l'Australie en 16e. L'Australie qui est 2e du groupe D.
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1: Ce soir, le temps sera assez ensoleillé avec éventuellement encore un risque d'orage de chaleur, surtout sur l'est du pays. Cette nuit, le ciel sera peu nuageux. La nuit sera à nouveau particulièrement chaude avec des minima de 22 ou 23 degrés dans les arrondissements de Liège, Wivoirem et en Basse-Meuse. Voilà qui clôture ces informations. Tout de suite, retour à la musique avec Jérémy.
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sur LFM, c'était les Daft Punk en mode One More Time. Dimanche à 14h, tiens, une balade guidée du fort de la petite Flémalle vous sera proposée. C'est pas mal, l'histoire de ce château qui abrite l'actuelle administration communale, histoire d'en savoir un petit peu plus. Le 18e, c'est quelque chose. Hein. Info sur le site flémalle.be. Allez, nous, on va continuer avec Arnold Turboost, avec David Guetta et Gillo et Juliette Armanet maintenant, le dernier jour du disco.

FM, j'ai envie de dire bon début de week-end. Arnold Turboost à l'instant en mode Adélaïde. Allez, on va parler notamment du Comblain de Jazz. Ça y est, il est de retour ce week-end à Comblain-la-Tour. Ça faisait 10 ans qu'on ne l'avait pas eu, 10 ans d'absence. Autant vous dire que l'événement légendaire de la scène jazz belge renaît au cœur du centre Millennium de Comblain-la-Tour, histoire de retrouver la légende de la guitare, Philippe Catherine. Des jam sessions exclusives, une grande journée familiale et 100% avec un pique-nique géant en musique. Les infos sont sur le site comblainjazz.be. Voici Corona, The Rhythm of the Night.

0: sur LFM, c'était Duffy avec Merci, bougez pas, Mark Morrison après la pause et après le Zoom Région de Renaud Dubois.
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0: Renaud Dubois.
5: Bonjour Jérémy, bonjour à tous. Le gouverneur de la province de Liège prend deux arrêtés par rapport aux fortes chaleurs, l'un relatif à l'organisation d'événements et l'autre au risque d'incendie. Les organisateurs des événements doivent notamment prévoir de l'eau potable à disposition de tous, adapter les horaires, renforcer les moyens et dispositifs médicaux prévus ou encore prévoir des zones ombragées et ventilées ou pourvues d'un dispositif de pulvérisation d'eau. En ce qui concerne les incendies, barbecue, brasero et dispositifs de cuisson doivent être

Dimanche, initialement programmé de 9 à 18 heures, débutera désormais une heure plus tôt et une pause sera instaurée entre 13h et 17h, ce qui correspond à la tranche horaire la plus exposée aux fortes chaleurs. Des points d'eau potable seront également installés sur le site. Les organisateurs appellent par ailleurs à la vigilance concernant la consommation d'alcool susceptible d'aggraver la déshydratation. Face à la chaleur, la société de collecte des déchets suspend ses tournées de ramassage à Liège. Une annonce qui a été faite hier en dernière minute et qui n'a pas plu aux autorités liégeoises qui ont décidé de réquisitionner ce vendredi l'entreprise. En cette journée d'avertissement rouge de l'IRM en province de Liège, la ville invoque un risque de salubrité publique. Sous-traitant d'Intradel, Renewi devait mobiliser ce vendredi 17 camions bennes et une cinquantaine de travailleurs pour assurer la collecte des déchets en porte-à-porte et la vidange des poubelles publiques sur une partie du territoire liégeois. Les autorités rappellent qu'elles ont autorisé depuis plusieurs jours déjà ce que le ramassage d'immondices commence beaucoup plus tôt pour soulager les travailleurs du secteur. Renewi s'est engagé à reprendre le service dès samedi, mais sans certitude. Ses responsables seront convoqués par les autorités communales pour s'expliquer sur leurs décisions. Face à la chaleur, les autorités de Visé revoient les tarifs de la piscine à la baisse. Les autorités communales visétoises ont décidé de baisser le tarif d'entrée pour les enfants. Ainsi, les jeunes de moins de 13 ans, accompagnés d'un adulte, payent 1 euro au lieu de 3,50 euros pour les visétois et de 4,50 euros pour le tarif normal. Une manière de permettre à un plus large public de bénéficier d'un tarif préférentiel et d'être au frais en cette période de forte chaleur. C'est là-dessus que se clôture ce Zoom Région. Tout de suite, retour à la musique avec Jérémy.

0: sur LFM, c'était Mark Morrison, Return of the Mac. Amel Bent, Tim Enoes, jusqu'au bout arrive le temps de marquer une pause et de retrouver l'agenda avec Elena.
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2: Bonjour à tous. On débute cet agenda avec le village gaulois de Liège. Une 31e édition qui se déroule comme chaque année sur la place Saint-Paul au cœur de la cité ardente jusqu'au 14 juillet. À déambuler à travers la cinquantaine de chalets gourmands pleins de saveurs et faites la fête avec les concerts de Carbone, Hereda, Clark Gable ou encore des DJ sets avec Oli Socket et Vincent Arena. Retrouvez les infos sur le site enjeu.be. Ce samedi à 14h, le syndicat d'initiative de Sorin vous propose une visite des châteaux de Jemep. Une balade qui vous permettra de découvrir le château Courtejoie, qui est aujourd'hui une bibliothèque et qui incarne le savoir et la mémoire de la région, mais aussi le château Antoine et ses rénovations qui mettent en lumière son architecture d'antan, et le château d'Ordange, où vous aurez l'opportunité d'apprécier son mobilier typiquement liégeois et les traces des différentes époques qu'il a traversées. Retrouvez les infos sur le site sisorin.be. Et on termine avec une soirée impro proposée ce samedi par le théâtre à la Courte Échelle de Liège. Sur scène, retrouvez deux véritables virtuoses de l'improvisation et laissez-vous emporter par mille et un personnages sortis tout droit de leur imagination débordante. Leur marque de fabrique, un humour fou pour l'absurde, le burlesque, le bon mot, la tendresse et les huîtres. Le temps d'une soirée plongée dans des situations tour à tour cocasses, déjantées, poignantes et parfois même sensuelles afin de donner vie à toutes vos propositions. Retrouvez les infos sur le site courte-échelle.be.
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0: excellente fin de journée avec LFM. C'est dans l'immédiat l'heure de retrouver Renaud Dubois avec son interview, son invité.
1: On file à Grivenier aujourd'hui pour parler de Jeux d'été. Le 4 juillet se tiendra le tournoi des Jeux d'été à l'école libre de Robermont. L'occasion de partager un moment convivial tout en découvrant peut-être plusieurs disciplines ludiques. Pour nous parler de cet événement, on est en ligne avec Kevin Crous, l'organisateur de celui-ci. Bonjour Kevin.
2: Bonjour.
1: Alors, première question, de quoi sera fait cette journée du 4 juillet?
2: Donc le tournoi des jeux d'été, en fait, c'est essentiellement des jeux de précision, connus ou inconnus, mis en avant sous forme compétitive ou dont on n'a pas l'habitude.
1: L'idée, c'est quoi? C'est de pouvoir faire découvrir les jeux de manière ludique, mais aussi avec un petit côté compétitif, alors?
2: Oui, c'est ça, tout à fait. Parce que d'habitude, les jeux auxquels on va jouer sont plutôt utilisés entre copains, autour d'un barbecue ou dans les jeux de jardin autour d'une piscine. Et donc là, c'est d'essayer de les amener vers une forme compétitive.
1: Quels jeux, justement, on pourra découvrir ce jour-là? Quelles seront les disciplines pratiquées par les participants?
2: Donc en tout, il y a 5 jeux. Le premier jeu, c'est le Spyball, ou connu sous un autre nom, le Roadnet. Il y aura le Molky, le Cubs, le Cornol, et le dernier, c'est le jeu mystère, le jeu dont on se garde un peu le nom pour essayer d'amener encore une interrogation, de se dire, qu'est-ce qu'on va mettre, à quelle sauce on va être mangé, qu'est-ce que je vais découvrir. Et puis alors après, bien sûr, sur le côté, il y aura encore d'autres jeux qui seront disponibles. On parle notamment du Rum Shop, le Lodi aussi, qui sont pas très très connus, mais qui sont tout aussi agréables à jouer.
1: Alors voilà, il y aura pas mal de surprises et de découvertes donc cette journée-là. D'où vient un peu l'idée d'avoir mis en place cette journée axée sur des jeux qui ne sont pas forcément connus?
2: Ouais, ça vient de deux choses. La première, c'est que moi, depuis tout petit, je suis attiré par un peu ces jeux-là. Mon métier, professeur en éducation physique, forcément, me dirige aussi vers des animations un peu différentes qui sortent de l'ordinaire pour essayer de motiver les élèves. Et puis alors après, la dernière chose, c'est que l'événement se veut caritatif, et donc l'objectif, c'est d'offrir tous ces jeux-là à l'école libre de Robermont, là où on est implanté, pour justement essayer que les élèves découvrent ce sport-ci dans un cadre aussi, dans le cadre du cours d'éducation physique.
1: Qui peut participer à cette journée du 4 juillet? Et finalement, comment faire pour vous rejoindre?
2: Donc, toutes les personnes au-delà de 12 ans, jusqu'à plus âgées, on va dire jusqu'à 77 ans, sont les bienvenues. On forme des équipes de 2 ou de 3, ça c'est à la libre convenance de chacun, pour pouvoir justement essayer d'affronter d'autres personnes, soit des amis, s'ils s'inscrivent en même temps que nous, soit des personnes tout à fait inconnues.
1: Est-ce qu'il faut s'inscrire à l'avance ou on peut s'inscrire le jour même?
2: Alors, on peut s'inscrire le jour même. Maintenant, c'est forcément plus pratique pour nous, pour l'organisation, de s'inscrire à l'avance. Pour les inscriptions, très facile. On se donne rendez-vous sur la page Facebook Tournoi des Jeux d'été. Et là, toutes les modalités sont présentes afin de vous inscrire.
1: Dernière question, les infos vraiment pratiques. Ça se passe où et à quelle heure?
2: Alors, ça se passe à l'école libre de Robermont, donc rue des Fortifications 24 à Grivenier. Le tournoi commence à 10h, mais les jeux sont disponibles à 9h30. Donc, dès 9h30, vous pourrez découvrir le fameux jeu mystère afin d'essayer de déjà peut-être vous entraîner pour éventuellement gagner le tournoi, parce que peut-être tout va se jouer là-dessus. Et pour les gagnants, ça se finira aux alentours de 18h.
1: Le tournoi des jeux d'été, ça se passe à l'école libre de Robermont. Ce sera le 4 juillet. Les infos, on les retrouve sur la page Facebook de l'événement. Merci Pierre Crous pour votre passage aujourd'hui sur nos ondes. Et on vous souhaite un bel événement et beaucoup d'amusement le 4 juillet.
2: Merci.

LFM avec Evangélie, on vient d'écouter avant de partir. Vous restez avec nous. À 18h, le retour de l'info. Avant ça, il y a du Bruno Mars. C'est Locked Out of Heaven. Et le vendredi, vous le savez, ici, je fais une spéciale de tout ce que vous pouvez faire ce week-end. Le festival d'art de rue de Remicourt est proposé dimanche à 13h. Une multitude d'artistes venus de toute la Belgique et de nombreuses associations locales associées au centre culturel afin de vous offrir une journée inoubliable. 6 spectacles pour petits et grands, des animations pour les enfants, des concerts en tout genre. Ça va être très bien. Ça se passe ce dimanche dès 13h. On continue ensemble. Voici Bruno Mars.

0: Et on retrouve toute l'info avec Renaud Dubois sur LFM.
1: Bonjour Jérémy, bonjour à tous. La Belgique vit l'une des journées les plus chaudes de son histoire. Les températures ont atteint les 38 degrés un peu partout sur le territoire. Des valeurs très inhabituelles et très élevées pour une fin de mois de juin. Les températures maximales ont même dépassé les 40 degrés en province de Liège et dans le Limbourg, où l'avertissement rouge était activé ce vendredi. Un message bi-alerte a été envoyé aux habitants, les invitant à tout fermer chez eux pour se protéger de la chaleur. Une légère baisse des températures est attendue demain soir avec des orages, mais le mercure passera toujours la barre des 25 degrés lundi et mardi. La semaine prochaine s'annonce néanmoins nettement plus respirable. Week-end de tous les dangers sur les routes belges pour Vias. De nombreuses festivités sont en effet organisées. Les Diables Rouges jouent également à 5h du matin cette nuit et cela coïncide avec de nombreuses fins de sessions d'examen. Ajoutez à cela la chaleur et le manque de sommeil qui en découle. Cela donne un cocktail mortel sur les routes. Certaines zones de police sont bien conscientes du danger que pourra représenter cette nuit de vendredi à samedi. Elles ont annoncé des contrôles d'alcoolémie renforcés. C'est notamment le cas à Nivelles et à Charleroi. Il devrait y en avoir d'autres en Wallonie. Une réunion de conciliation prévue lundi entre syndicats et direction de Team Arsinel. L'entreprise de Team Arsinel est au cœur d'un conflit social depuis plusieurs semaines. À l'origine de celui-ci se trouve la restructuration de la phase à chaud et la négociation du plan social pour les quelques 170 travailleurs appelés à quitter l'entreprise. Entamée à la mi-mai, ces discussions ont rapidement buté sur de fortes oppositions liées à l'enveloppe prévue par le groupe Riva pour solder cette restructuration. Dans l'actualité internationale, la canicule fait des dégâts en France. Deux tiers du pays est en alerte maximale. Plus de 51 millions d'habitants doivent affronter des températures insupportables, poussant surtout les jeunes à rechercher toutes les opportunités de baignade possibles, y compris dangereuses ou non surveillées. Mais ces baignades ne sont pas sans risque et peuvent être mortelles. 55 noyades ont déjà été enregistrées depuis le début de la canicule, mais nous craignons que la situation n'évolue défavorablement, a déclaré la ministre française des Sports, Marina Ferrari, sur France Info. On termine avec un petit tour par la Coupe du Monde. Ce soir et cette nuit, les derniers matchs des groupes G, H et I sont au programme. C'est le groupe I qui ouvre le bal à 21h avec la rencontre entre le Sénégal et l'Irak, mais surtout le choc entre la Norvège et la France pour la première place du groupe. À 2h du matin, place aux rencontres du groupe H, Cap-Vert, Arabie Saoudite et Espagne-Uruguay. Enfin, demain matin à 5h dans le groupe G, l'Égypte fait face à l'Iran et les Diables Rouges seront opposés à la Nouvelle-Zélande. Victoire obligatoire pour les Diables s'ils veulent être qualifiés pour les 16e de finale. Si les Diables l'emportent et terminent 2e du groupe, ils seront opposés à l'Australie en 16e. L'Australie qui est 2e du groupe D.
2: 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La météo.
1: Ce soir, le temps sera assez ensoleillé avec éventuellement encore un risque d'orage de chaleur, surtout sur l'est du pays. Cette nuit, le ciel sera peu nuageux. La nuit sera à nouveau particulièrement chaude avec des minima de 22 ou 23 degrés dans les arrondissements de Liège, Wivoirem et en Basse-Meuse. Voilà qui clôture ces informations. Tout de suite, retour à la musique avec Jérémy.
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LFM. Ça y est, c'est la dernière heure avec vous en ce qui me concerne. Lady Gaga, Abracadabra à l'instant. Hein. Dernière heure avec un max, encore une fois, de bons plans. Tiens, par exemple, ce week-end, le Théâtre de la Renaissance de Serein qui vous invite à l'événement Passage à l'Acte. Hein. Voilà, ce sera l'occasion pour vous. Non, il y a plein de choses à faire tout au long du week-end et on est là pour vous en parler depuis tout à l'heure, 15h. Céline Dion est à suivre, Sam Burr et Arnaud Elias. Maintenant, question d'habitude pour vous sur LFM.

FM avec Céline Dion. Les derniers seront les premiers qui, semble-t-il, va faire son retour bientôt. Hein. Vous avez vu ses réseaux, elle tease notamment sur le pardon, merci, enfin voilà, lequel, et elle met lequel de ces mots utilisez-vous le plus souvent. Voilà, Céline. Qui va bosser apparemment aussi avec Grand Corps Malade hein, dans l'album. Restez avec nous sur LFM, je vous parle notamment de la place Saint-Séverin de Wii qui ce week-end prend des couleurs italiennes. La la la la la la la la Dolce Vita, village éphémère autour de l'Italie. C'est bon, ça y est, ça me donne faim. Les pasta de la mamma. Voici Coldplay pour vous sur LFM.

0: avec TLC Waterfalls. Billy Ocean à suivre après la pause et après le Zoom Région de Renaud Dubois.
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6: Bonjour Jérémy, bonjour à tous. Le gouverneur de la province de Liège prend deux arrêtés par rapport aux fortes chaleurs, l'un relatif à l'organisation d'événements et l'autre au risque d'incendie. Les organisateurs des événements doivent notamment prévoir de l'eau potable à disposition de tous, adapter les horaires, renforcer les moyens et dispositifs médicaux prévus ou encore prévoir des zones ombragées et ventilées ou pourvues d'un dispositif de pulvérisation d'eau. En ce qui concerne les incendies, barbecue, brasero et dispositifs de cuisson doivent être placés sur surveillance permanente d'une personne majeure. Ils doivent être implantés à une distance d'au moins 100 mètres de toute végétation sèche ou de tout matériau combustible et placé à proximité de moyens d'extinction appropriés et immédiatement disponibles. A noter que les tirs de feux d'artifice, les spectacles pyrotechniques et lanternes volantes sont interdits sur l'ensemble du territoire provincial. Ces arrêtés sont valables jusqu'au 28 juin. Les événements doivent donc être adaptés. Ce sera le cas à Warem où le Beach de Warem qui se déroule ce week-end a revu son programme. Les organisateurs ont pris plusieurs mesures afin de garantir la sécurité de tous les participants. Le tournoi Open, samedi et dimanche, initialement programmé de 9 à 18 heures, débutera désormais une heure plus tôt et une pause.

devait mobiliser ce vendredi 17 camions de benne et une cinquantaine de travailleurs pour assurer la collecte des déchets en porte-à-porte et la vidange des poubelles publiques sur une partie du territoire liégeois. Les autorités rappellent qu'elles ont autorisé depuis plusieurs jours déjà ce que le ramassage d'immondices commence beaucoup plus tôt pour soulager les travailleurs du secteur. Rennes s'est engagé à reprendre le service dès samedi, mais sans certitude. Ses responsables seront convoqués par les autorités communales pour s'expliquer sur leur décision. Face à la chaleur, les autorités de Visé revoient les tarifs de la piscine à la baisse. Les autorités communales visétoises ont décidé de baisser le tarif d'entrée pour les enfants. Ainsi, les jeunes de moins de 13 ans, accompagnés d'un adulte, payent 1 euro au lieu de 3,50 euros pour les visétois et de 4,50 euros pour le tarif normal. Une manière de permettre à un plus large public de bénéficier d'un tarif préférentiel et d'être au frais en ces périodes de forte chaleur. C'est là-dessus que se clôture ce Zoom Région. Tout de suite, retour à la musique avec Jérémy.

0: sur LFM, c'était Billy Ocean, Caribbean Queen. Benabar, le dîner, juste après l'agenda, retrouvez Léna.
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2: Bonjour à tous. On débute cet agenda avec la foire aux livres et disques qui sera organisée ce dimanche au Hall Omnisports d'Amé. Cette foire rassemblera dans un même lieu les amoureux de romans, de bandes dessinées, de livres jeunesse, l'occasion d'explorer également une partie dédiée aux disques d'occasion, un espace particulièrement apprécié des mélomanes et des collectionneurs de vinyles. Entre éditions originales, pochettes recherchées et albums cultes, cette foire vous promet de belles découvertes pour tous les passionnés. À noter qu'en parallèle, diverses animations viendront rythmer la journée, telles que du théâtre de marionnettes, une conteuse et bien d'autres surprises. Retrouvez les infos sur le site ccamé.be. Ce dimanche à 14h, c'est une balade guidée

0: noter que la guide Véritable Passionné vous accueillera en tenue du 18e siècle afin de vous raconter l'histoire de ce lieu plein de charme niché au cœur de Flémalle, à l'occasion de déambuler dans les salles du château et les allées de son magnifique parc verdoyant. Retrouvez les infos sur le site flémalle.be. Et on termine avec le Comblain Jazz qui revient ce week-end à Comblain-la-Tour. Après 10 ans d'absence, cet événement légendaire de la scène jazz belge renaît au cœur du centre Millennium de Comblain-la-Tour, à l'occasion de retrouver la légende de la guitare Philippe Catherine, des jam sessions exclusives et une grande journée familiale avec un pique-nique géant en musique. Retrouvez les infos sur le site comblainjazz.be.
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sur LFM, c'était Pierre-Paul Jacques. Bon, eh ben, écoutez, ça y est, il est temps pour moi de vous souhaiter officiellement un bon week-end. Ça a encore été une superbe semaine, vous l'avez constaté en nous écoutant, vous n'allez encore pas vous ennuyer ce week-end. Hein. Et puis, je le disais en début des maisons, si vous avez envie de me faire un petit coucou, demain je serai sur scène à Bastogne pour Ambiance 80, tout plein de copains des années 80, c'est-à-dire qu'il y a Michel Fugain qui passe. On change le plateau et je vous retrouve pour l'animation de ce rendez-vous Ambiance 80 à Bastogne. Si vous voulez venir faire un petit coucou, ce sera avec plaisir. Mentissa, juste avant 19h, en mode les enfants difficiles, ça y est, Mentissa a signé pour The Voice Kids. Vous allez pouvoir la retrouver et on connaît les autres membres du jury de cette nouvelle saison de The Voice Kids qui arrivera. Alors attendez, bougez pas, je retrouve l'affiche officielle du prochain The Voice Kids. Mentissa sera aux côtés de Laurie, de Joseph Kamel et de Alice on the Roof, bientôt donc sur la RTBF pour voir ce The Voice Kids, bientôt de retour, les quatre coachs de cette nouvelle saison. Bon voilà, je vous laisse avec donc Mentissa et Gustavo Lima Balada. Bon week-end et à lundi.

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